Ça aussi, c'est une nouveauté qui est sortie à l'automne, fin octobre, début novembre, je me souviens bien. C'est de Charlie Maya et elle n'a que 12-13 ans. Et là, je trouve une belle voix et tout ça, une belle énergie. Donc, à suivre, j'espère qu'on saura bien la guider pour qu'elle progresse rapidement et solidement. Donc, la pièce qu'on vient d'entendre, c'est La Route. Donc, belle nouveauté que j'ai reçue à l'automne. Donc, Charlie Maya fait ça sur les plateformes musicales, ça vaut la peine. Parlant de plateformes, de médias sociaux et tout ça, il y a Marc Landry qui demeure, je ne me trompe pas, toujours dans la région d'Ottawa. Marc Landry, bon, on le connaît parce que Note en folie, c'était son grand succès et tout ça. Il continue à créer, évidemment, Marc Landry. Et sur sa page Facebook, que vous pouvez faire sur Facebook, Marc Landry, il y a un petit message qui dit que il y a de la nouveauté qui s'en vient pour lui dans pas grand temps, donc restez à l'écoute. Donc, durement qu'on saura qu'est-ce qu'il y en est, ça me ferait plaisir de partager ça avec vous. Pour l'instant, on va entendre la pièce « Le temps qui passe ». Très bonne pièce au piano, vraiment magnifique, c'est super comme pièce. Et pour se rendre à la pause, un gars que ça fait longtemps que je n'ai pas vu, j'ai reçu un souhait de bonne année de sa part tout récemment. Ça me fait chaud au cœur. Je parle bien sûr de Demars, Michel Demars. Ça vous dit de quoi? Il avait sorti un album pour les Montgolfières de Gatineau, le Festival des Montgolfières de Gatineau, il y a quelques années. De cet album-là, on va entendre la pièce qui s'appelle tout simplement Venu du ciel. Très bonne pièce, vraiment magnifique de Michel Demars. Qui, à l'époque, dans les années 80, c'est pour ceux qui connaissaient, eh bien, il y avait son groupe de musique alternative qui s'appelait Demars. Donc, mais là, il a évolué, bien sûr. C'est un bon compositeur-interprète. On va écouter Venu du ciel. Et pour l'instant, Marc Landry.

Et voilà, on est rendu à l'Ouest canadien, le bloc de l'Ouest canadien. Mais juste avant, bien sûr, il faut remercier des gens très, très spéciaux qui me permettent comme ça de diffuser la musique franco-canadienne d'une petite mer à l'autre, comme dirait l'autre, donc dans l'Ouest canadien également. Merci à, premièrement, l'Arc du Canada, l'Alliance des radios communautaires du Canada. Merci beaucoup. Merci beaucoup aux directeurs et directrices de programmation des stations suivantes. Envol 91, Saint-Boniface au Manitoba, CFRG Gravelbourg, Saskatchewan, Radio Cité 97.9 Edmonton, CKRP Falaire, Alberta, et CIVR, Yellowknife, Territoire du Nord-Ouest. Merci beaucoup de diffuser l'émission. Commentaires, suggestions, contacts d'artistes francophones qui ont d'excellents produits en français ou instrumental. Ben, vous pouvez m'envoyer leurs coordonnées via le canrockcdn@commercial.gmail.com. canrockcdn@commercial.gmail.com. Je vais rentrer en contact avec eux, recevoir leurs produits et sûrement le faire tourner ici à Canrock pour le plaisir des auditeurs de l'Atlantique jusqu'au Pacifique. Donc, merci beaucoup à tous ces gens-là. Allons-y, oui, avec le bloc de l'Ouest. On va commencer avec une chanson souvenir, bien entendu. C'est une chanson tirée d'un album qui s'appelle « Ciel ouvert » d'un dénommé Edmond Dufort du Manitoba. Et sur cet album-là, il y a plusieurs bonnes pièces, bien sûr. Mais il y a cette pièce country-là, très entraînante, qui s'appelle « Les terres du White Shell ». Donc, vraiment très, très, très bonne pièce. Voici l'auteur, compositeur, interprète Edmond Dufort. Du Manitoba à Canrock, l'autoroute de la francophonie musicale canadienne.

Et voilà, les airs du White Shell d'Edmond Dufort, de l'album Ciel ouvert. Je suis pas sûr que ça existe encore, mais qui sait, avec les nouvelles plateformes aujourd'hui, peut-être que c'est, vous pouvez trouver cet album-là qui est génial, qui a de super bonnes chansons, les anciens, d'autres bonnes pièces sur cet album-là. Et il y a les terres du White Shell, bien sûr. Les terres du White Shell, très bonne pièce, entraînante, très le fun. J'ai croisé M. Edmond Dufort à quelques reprises lorsqu'il était de passage à Ottawa. Un gars super sympathique. Donc, l'excellente musique, bien sûr, du Manitoba. On va poursuivre, si vous voulez bien.

C'est Marc Beaudin. Marc Beaudin qui a un nouveau projet. Le nouveau projet s'appelle, laissez-moi lire, Prairie Funko Faune, avec des F, pas des PH. Donc, Prairie Funko Faune. Très intéressant comme pièce. C'est Margarita et ça l'amène de la chaleur. C'est génial. Le jeu de guitare est génial. C'est magnifique. Donc, ça s'en vient dans quelques instants. Marc Beaudin, Margarita. Pour l'instant, on commence ça avec Chantal Marie, comme je vous rappelle. Elle sera au Deep Freeze le 17 janvier prochain. Chantal Marie et son groupe Léon, en l'onde sonore. On les écoute à Canrock, l'autoroute de la francophonie musicale canadienne.

Et voilà, Margarita de Prairie Funkophone. Allez sur les plateformes musicales, allez découvrir ça. Allez voir le clip qui est sur YouTube. Prestation live et fort intéressante. Donc, de Prairie Funkophone, de M. Marc Baudin. J'ai écouté ça rapidement, je trouve ça très intéressant. Ça va sûrement jouer plus souvent sur Canrock. J'ai le temps de trois dernières petites chansons. Premièrement, on va y aller avec Girls with Guitars, qui a eu un changement de formation. C'est une cousine maintenant qui prend la place de la tante. Donc, et puis Girls with Guitars, c'est vraiment très intéressant. C'est de Plamondon, en Alberta. Donc, c'est vraiment génial ce qu'ils font. Donc, on va entendre la pièce Sourire souvent de Girls with Guitars. Par la suite, on aura droit à entendre Flora Luna du Manitoba avec Sors ton papier et ta plume. À chaque fois que je fais jouer cette pièce-là et que je l'écoute, je fonds presque en larmes. Je trouve qu'elle a une très belle voix, une belle énergie, une belle écriture. Donc, c'est vraiment génial. Donc, la pièce que j'ai décidé de vous faire entendre, « Sors ton papier et ta plume » de Flora Luna du Manitoba. Et on retourne en Colombie-Britannique pour terminer avec tout simplement Véronique Trudel. « Mon enfant arc-en-ciel ». Écoutez le texte. Le texte dit beaucoup de choses vraiment très intéressantes. Donc, « Mon enfant arc-en-ciel », ça s'en vient dans quelques instants. Non, il va avec Girls with Guitars, Souris souvent, à Canrock.

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L'Arc du Canada, CHMR Saint-Jean-Terre-Neuve-Labrador, CKJM Chéticamp, CFAB et Sainte-Marie en Nouvelle-Écosse, Réseau C-Média avec des stations à Saint-Jean, Fredericton, Miramichi au 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Merci beaucoup. Merci également à Envol 91 Saint-Boniface au Manitoba, CFRG Gravelbourg, Saskatchewan, Radio Cité 97.9 Edmonton, CKRP Falaire, Alberta, CIBR, Yolonaire, Territoire du Nord-Ouest. Merci beaucoup de diffuser l'émission. Et voilà, c'est le thème de l'émission. C'est le temps de se dire au revoir, bien sûr. Merci à tous ces gens qui me supportent. Et je vous rappelle une seule chose que je rappelle à chaque émission, mais c'est vraiment très important. Allez encourager vos artistes locaux. Ils ont besoin de votre support. Et vous risquez d'être séduit, ça c'est garanti. Sur ça, bien, je vous souhaite une très belle semaine musicale avec beaucoup de belles découvertes et de souvenirs musicaux. Donc, on se reparle la semaine prochaine pour une autre édition de Canrock, l'autoroute de la francophonie musicale canadienne. Attention à vous, bye bye!

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3: Voici maintenant vos informations. Microphone Yvon Duguay. Des parents, amis, membres du corps professoral, membres du personnel, membres de la communauté et distingués invités étaient réunis samedi dernier au gymnase du centre sportif Marcel R. Comeau du campus de Pointe-de-l'Église en Nouvelle-Écosse pour célébrer les finissantes et finissants de 2026 de l'Université Sainte-Anne et l'installation du nouveau chancelier, l'honorable Arthur J. Leblanc. La distinction de professeur émérite a été remise à Susan Knutson pour l'ensemble de ses contributions académiques et à la communauté. Honorifique, ce titre est la plus haute reconnaissance que l'université peut accorder à un membre du corps professoral pour l'ensemble de sa carrière universitaire. Des doctorats honorifiques ont été décernés à deux personnes dont l'excellence dans différentes sphères d'activité est largement reconnue. Le premier en sciences politiques à Wayne Godette en hommage à sa remarquable contribution au secteur public et à son engagement soutenu envers la vitalité de sa communauté. Le deuxième en études acadiennes à Mme Suzy Leblanc pour sa contribution à l'avancement et au rayonnement de la communauté acadienne sur le plan régional, national et international. Parmi les étudiants et étudiantes qui ont été récipiendaires d'honneurs et de prix spéciaux, mentionnons que Joseph Rapp de Port Hawkesbury en Nouvelle-Écosse a reçu le prix d'honneur sénateur Edward J. Thériault, tandis que la médaille académique du gouverneur général a été décernée à Samantha Burbine de Bayside au Nouveau-Brunswick. Pour lancer la semaine de l'éducation 2026, des enseignantes et enseignants extraordinaires de partout en Nouvelle-Écosse ont été reconnus hier lors d'une cérémonie à l'école secondaire Mosaïque à Dartmouth. Le thème de cette année, promouvoir l'empathie, apprendre et diriger avec bienveillance, reconnaît les personnes qui démontrent que la gentillesse peut faire toute la différence dans l'apprentissage. Les individus reconnus pendant la cérémonie ont été mis en nomination par des collègues qui jugeaient que ces enseignantes et enseignants incarnent le thème. 67 membres du personnel scolaire de tous les centres régionaux pour l'éducation et du Conseil scolaire acadien provincial ont reçu des prix. Becky Druhan, une ancienne ministre de la Justice de la Nouvelle-Écosse, devenue députée indépendante, se joint aux libéraux. Elle a fait cette annonce hier à Bridgewater. Madame Druhan représente la circonscription de Lunenburg-Ouest, sur la rive sud de la Nouvelle-Écosse, et a été élue à deux reprises sous la bannière du Parti progressiste conservateur. Elle a quitté le parti à l'automne, invoquant des divergences avec la direction du gouvernement. Elle a ensuite siégé en tant que députée indépendante lors de la dernière session de l'Assemblée législative. Selon le politologue Tom Urbaniak de l'Université du Cap-Breton, cette décision représente une victoire majeure pour les libéraux, un parti qui ne comptait plus que deux députés après les élections de 2024. Monsieur Urbaniak estime que Mme Druhan s'est particulièrement distinguée lors de la dernière session législative et qu'il est probable qu'elle souhaite se présenter à la direction du Parti libéral de la Nouvelle-Écosse. L'aéroport principal de l'Île-du-Prince-Édouard sera rebaptisé en l'honneur du premier ministre ayant été le plus longtemps en fonction dans la province. L'avocat Alexander Campbell n'avait que 32 ans lorsqu'il a été élu premier ministre libéral de l'Île-du-Prince-Édouard, poste qu'il a occupé de 1966 à 1978. Le ministre fédéral des Transports, Steve McKinnon, a annoncé hier matin le changement de nom de l'aéroport de Charlottetown, qui s'appellera désormais Aéroport Alexander B. Campbell. Les nouvelles du sport dans quelques instants. Ligue nationale de hockey, séries éliminatoires de la Coupe Stanley, l'Avalanche du Colorado a vaincu le Wild du Minnesota 5-2 pour prendre les devants 3-1 dans cette série de deuxième ronde. Le cinquième match aura lieu demain à Denver. Au baseball, parmi les matchs à l'affiche dans la Ligue américaine, Jonathan Aranda a frappé un circuit en solo en cinquième manche et a produit 3 points, permettant aux Rays de Tampa Bay de l'emporter 8-5 face aux Blue Jays hier à Toronto. 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

ça se passait comme ça pour lancer notre émission aujourd'hui en 1964. Donne-moi ta bouche, voyons, n'aie pas peur, tu ne vas pas tout gâcher pour un seul baiser, chantait Pierre Lalonde. Eh bien, en 1964, nous sommes en France, à Paris, une chaîne de télévision. La présentatrice télé, Noël Noblecourt, est congédiée parce que sa jupe jugée trop courte par sa direction, elle aurait laissé entrevoir cette jupe-là les genoux de l'animatrice lors d'une émission appelée Télé Dimanche. En réalité, l'affaire, c'est que son supérieur, Raymond Marcillac, avait voulu des faveurs sexuelles de la part de l'animatrice en question. Elle avait refusé, alors il l'a congédiée. Et tout ça, c'est bien des années, une couple de décennies, même plusieurs décennies avant le fameux mouvement MeToo. Et c'est arrivé beaucoup plus tard aussi sur une chaîne française, une histoire semblable. Et pas seulement que sur une chaîne française. Il y en a eu un peu partout. Alors, c'était en 1964, un 12 mai comme aujourd'hui. En 2017, une invention dont on aurait pu se passer, une cyberattaque d'envergure mondiale est menée à l'encontre de nombreuses organisations par un groupe clandestin pour prouver que les systèmes de sécurité ne sont pas si sécuritaires et qu'on était capable de les percer. Le 12 mai 2010, c'est le crash du vol 771 d'Africa Airways lors de l'atterrissage à Tripoli en Libye. Il y a un seul survivant sur les 104 passagers, un enfant de 9 ans. Imaginez-vous le sort. C'est pour dire que quand ton temps n'est pas venu, ce petit bonhomme a été le seul à s'en sortir. Et puisqu'on parle d'aviation, le 12 mai 1930, Jean Mermoz traverse l'Atlantique en avion. Il s'envole pour réaliser la première liaison postale sans escale. Il a fait ça entre l'Afrique et l'Amérique. L'aviateur mettra 21 heures pour parcourir les 3200 kilomètres séparant le Sénégal du Brésil. Pourquoi ces deux pays-là? Et si vous regardez sur une map monde, c'est là que l'Atlantique est le moins large. Alors, il a pris évidemment la distance la plus courte, qui était quand même colossale pour l'époque. Et puis, en 21 heures, il a réussi à livrer son courrier. Bon, ben bravo. 1870, c'est la création du Manitoba. Voilà, le Parlement adopte l'acte du Manitoba suite aux négociations de Louis Riel après la rébellion de la Rivière Rouge. Et puis, finalement... En 1947, toujours dans l'ouest du pays, en fait, reconnaissance de Gabriel Roy, la Société royale du Canada honore pour la première fois une femme, l'auteur Gabriel Roy, soulignant son apport à la littérature. Et je dis, toujours dans l'ouest, c'est Gabriel Roy, contrairement à ce que plusieurs pensent, n'est pas né au Québec, mais né dans l'ouest du pays. Voilà, nous allons bâtir sur ces premières informations pour une espèce d'accumulation d'autres informations. D'autres nouvelles. Il reste de la place, puis il y a de la musique, puis il y a du bon temps. Merci d'être là encore une fois aujourd'hui. Toujours un plaisir de vous savoir présent et présente.

0: Météo pour le Grand Havre, de la pluie cessant ce matin, dégagement par la suite, quelques nappes de brouillard ce matin, des vents du nord à 20 km/h, des rafales à 40 en mi-journée, un maximum à 12 degrés. Quelques nuages ce soir et la nuit prochaine, vent de 20 à 40 km/h, minimum à 3. Demain, une très belle journée, du soleil avec maximum 14, du temps nuageux jeudi, maximum 14 degrés.
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0: Les séries éliminatoires de la Ligue junior majeure se poursuivent ce soir, mais là, on est au Québec. Moncton a fait le voyage, tout comme les Saguenayens, et on s'affronte ce soir et demain à Chicoutimi. La série est égale, une victoire de chaque côté. C'est ce à quoi on s'attendait aussi, parce que deux équipes d'un calibre semblable. Donc, Chicoutimi a réussi ce qu'il devait faire, gagner un match sur la glace de Moncton pour prendre soudainement l'avantage de la patinoire. Devinez ce que Moncton doit faire dans l'un ou l'autre des deux matchs ce soir ou demain. Ben, idéalement, gagner les deux, mais en gagner au moins un pour entrer à domicile vendredi en bonne posture. Donc, ce soir et demain à Chicoutimi, vendredi, les billets sont déjà en vente, évidemment, à Moncton pour le match numéro 5. C'est certain qu'il y aura un match numéro 5. Et puis après, ben, on verra selon le déroulement des rencontres entre les Saguenayens et les Wildcats.
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0: Je dois vous avouer que je n'en reviens pas. Je suis vraiment étonné, et ça fait des mois que je suis étonné. On cherche encore un coordonnateur ou une coordonnatrice en programmation au Carrefour communautaire Beau-Soleil. Coudon, vous faites quoi avec les candidats, les candidates, le Carrefour communautaire Beau-Soleil? Vous les enfermez dans une chambre froide pendant 6 heures à regarder un spectacle de mime? C'est quoi, là? Je comprends pas. Ça fait des mois que le poste est ouvert. Et pourtant, c'est un beau poste. Parce que c'est un poste où vous avez votre mot à dire pour la programmation culturelle et des activités communautaires du Carrefour. C'est un beau lieu où travailler. C'est une belle matière aussi à aborder. Je comprends pas. Alors, c'est toujours ouvert, le poste. Je sais plus combien de fois j'ai annoncé ce poste-là depuis combien de mois. Le temps passe vite. 4 mois, 5 mois, 3 mois. Je l'ai annoncé souvent, le poste. Alors là, vous avez jusqu'au 1er mai au plus tard, paraît-il, pour postuler, mais il y a toujours une date de tomber, puis le poste demeure ouvert. C'est que je ne sais pas trop ce qui se passe. On n'a pas trouvé le bon candidat ou la bonne candidate pour combler le poste. C'est un bel emploi, ça. Sérieusement, vous devriez aller faire un tour sur la page du Centre communautaire Beau-Soleil, parce que c'est un genre d'emploi quasiment idéal pour les gens qui aiment la communauté, qui aiment le monde du spectacle. Alors, c'est ouvert. C'est ouvert. J'essaie de vous aider au Carrefour. Ça fait plusieurs fois que j'en parle. Mais là, je souhaite que ce soit la bonne.
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0: Merci.
1: Agréable petit matin en ce mardi 12e jour du mois de mai. Le Canadien joue ce soir au Centre Bell à Montréal. Le Canadien qui a gagné ses deux derniers matchs contre les Sabres. Une victoire ce soir les rapprocherait de la ronde finale d'association. Dernière équipe canadienne encore en lice pour la Coupe Stanley. On aime ça.

Ça va être pas mal ça, l'exercice aujourd'hui, inspiré de cette chanson de Paul Piché de son album Nouvelle d'Europe, coché oui, coché non. Je vous rappelle qu'aujourd'hui, c'est la journée limite pour remplir votre formulaire de Statistique Canada, le recensement canadien à travers le pays. Vous avez déjà normalement reçu par la poste, ou on est venu vous le porter à la maison sinon, mais dans la plupart des cas, c'est par la poste, votre identifiant, votre numéro qu'il s'agit d'appliquer au formulaire en ligne et remplir le formulaire, répondre aux questions. 75 % des Canadiens ont le formulaire court à remplir. Ça prend 3 ou 4 minutes. Là. Tous ceux et celles que je connais qui l'ont rempli, cette version-là, c'est 3-4 minutes. Si vous tombez sur les 25 % des Canadiens et Canadiennes qui doivent remplir la version longue, ben là, c'est plus long. C'est 40-45 minutes. C'est obligatoire. Ça sert à quoi? Ça sert à Statistique Canada à prendre la photo de la population canadienne en divers secteurs d'activité. Par la suite, les gouvernements, que ce soit le fédéral, le provincial, peuvent en fait puiser à même les statistiques en question des informations qui les guident dans l'établissement de programmes, que ce soit pour aider les personnes âgées, que ce soit en matière de besoins de logement, que ce soit d'aide aux jeunes. Et ça sert aussi pour nous, en Nouvelle-Écosse et au Nouveau-Brunswick, francophones, à démontrer la langue que nous parlons, la langue que nous parlons à la maison, nos besoins en éducation. C'est important de remplir ça parce que ça donne un coup de main aux gens qui travaillent dans le domaine aussi. Et si on veut obtenir les services, ben, il faut le manifester de cette manière-là, en ayant le minimum à faire, c'est-à-dire répondre aux questions. Il y a une amende de 500 $ si on ne participe pas au recensement. Je me demande comment vraiment on l'applique, mais théoriquement, on peut vous attendre dans le détour à la prochaine déclaration d'impôt. C'est votre identifiant qui détermine que vous avez rempli le formulaire en ligne. C'est votre identifiant qui n'a pas été utilisé qui démontre que vous ne l'avez pas rempli. Alors, de cette manière-là, on est capable d'avoir une traçabilité, apparemment. Bien que lorsqu'on pense à la façon dont nos gouvernements travaillent avec l'informatique, on n'est pas convaincu que c'est si efficace.

0: Vous pourrez le faire cet après-midi. Ça se dégage en journée.
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0: Aujourd'hui, au Monde selon François, un défi pour la justice, un cas de conscience. On se transporte au Texas. Un père a envoyé ses enfants nourrir les poules de son ranch familial. Son fils est revenu en courant, sa sœur avait été enlevée et emmenée dans une grange. Le père s'est précipité à l'intérieur et a arraché l'employé, sa fille, et s'est mis à se battre avec l'homme en question. Sa fille n'avait que 5 ans et elle allait être la victime d'une agression sexuelle. Le père a complètement rossé son adversaire, il l'a roué de coups. Il a immédiatement appelé les secours au 911, disant qu'il ne savait pas quoi faire, mais qu'il s'était battu donc contre un homme qui semblait inconscient. L'homme est en effet décédé des suites des coups reçus par le père. Un grand jury a refusé d'inculper le père. La loi texane autorise le recours à la force létale en cas d'agression sexuelle. D'un côté, la loi le permet au Texas dans un cas comme ça. Aussi, si on se place à la place du père qui voit sa petite fille de 5 ans être agressée sexuellement par un de ses employés comme ça, on comprend là le drame, on comprend la violence qui est passée par la tête du père et l'agression qu'il a commis à l'endroit de l'agresseur sexuel lui-même. D'un autre côté, cette justice privée, hein, se faire justice soi-même, ça peut amener aussi à des écarts que l'on va regretter un jour. Donc, c'est bien ou c'est mal que la loi au Texas permette, dans ce cas-ci, à un père de s'en prendre physiquement à l'agresseur de sa fillette, ou si la justice doit s'en occuper? C'est pas clair, hein? Non, c'est pas clair. Je pense que c'est un cas de valeur personnelle, de valeur de société, mais c'est aussi un cas de conscience. Troublante, cette nouvelle, j'ai trouvé.
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0: Comme promis hier, on jette un coup d'œil sur les élections municipales dans nos trois principales villes du Nouveau-Brunswick, couvertes par notre radio, là où nous avons des stations, à Miramichi, à Fredericton et à Saint-Jean. Disons qu'à Saint-Jean, d'abord, la mairesse sortante Donna Reardon a été réélue. Elle a devancé Barry Ogden, qui était conseiller, lui, et qui avait fait une forte campagne sur les réseaux sociaux, alors que Mme Reardon n'avait pas été très présente sur les réseaux sociaux. Donc, on avait l'impression que M. Ogden avait un certain momentum, mais non, Mme Reardon a gagné ses élections et a été réélue assez facilement du côté de Saint-Jean. À Fredericton, où on cherchait un nouveau maire ou une nouvelle mairesse, eh bien, c'est un conseiller depuis de nombreuses années, Steve Hicks, qui a été élu. Il a devancé l'ancienne députée fédérale libérale Jenica Atwin, entre autres. Alors, M. Hicks qui l'emporte. Et puis, du côté de Miramichi, c'est une voix que l'on a entendue souvent à notre antenne parce qu'elle s'exprime bien en français. C'est une Acadienne, d'origine aussi irlandaise. Véronique Arsenault, qui est élue mairesse, et Vincent recueilli ses propos après la confirmation qu'elle était maintenant mairesse désignée.
1: Je suis tellement contente, c'est sûr, mais c'est vraiment une honneur pour moi d'être la mairesse désignée, disons. Et c'est incroyable pour moi de penser que je peux travailler comme ça pour la communauté pour les quatre prochaines années. C'est incroyable pour moi. Je suis tellement excitée et consciente du fait qu'on a placé une grande honneur sur moi.
2: Être une femme acadienne à la tête de la ville de Miramichi, ça représente quoi pour vous?
1: C'est incroyable. Je suis toujours fière. Je suis une femme très fière acadienne irlandaise, moitié-moitié. Alors, pour moi, c'est incroyable que je puisse représenter la communauté francophone aussi dans un siège comme celle-ci. Alors, je suis toujours fière d'être francophone et d'être acadienne, mais surtout ce soir parce que je peux maintenant dire que je suis de la communauté et je représente la communauté.
0: Indéniablement, on sent la fierté chez Mme Arsenault d'avoir été élue. Et souvent aussi, c'est la consécration de savoir que suffisamment de gens nous font confiance pour que vous puissiez représenter la communauté. C'est le cas pour les maires et les mairesses, parce que dans le fond, on vous délègue les responsabilités, on vous montre également qu'on a confiance en vous. Et même si la majorité des gens ne vont pas voter, il reste que c'est quand même une tape dans le dos et une reconnaissance pour ces gens-là. Et Vincent a sauté sur Mme Arsenault comme la misère sur le pauvre monde en lui demandant immédiatement mais quelles seraient ses premières actions une fois qu'elle serait en poste. Il reste à être assermentée. C'est pour ça qu'on appelle ces candidats élus maire désigné ou mairesse désignée. Alors voici ce que Mme Arsenault a répondu.
1: C'est vraiment de rassembler la nouvelle équipe qui s'en vient à la table et de savoir qu'est-ce qu'ils veulent faire. Parce que, tu sais, j'ai des idées, c'est sûr et certain, mais eux autres aussi ont des idées. Alors, c'est de les rassembler et leur donner le plus d'aide qu'on peut parce que la plupart d'eux vont être nouveaux. Alors, c'est vraiment de voir qu'est-ce qu'on peut faire ensemble, mais qu'est-ce qu'ils ont comme idée et qu'est-ce qu'on peut faire prochainement ensemble.
0: Madame Véronique Arsenault qui passe du statut de conseillère à celui de mairesse désignée jusqu'au moment de son assermentation. Merci à Vincent pour les réactions avec Madame Arsenault. Il y aura plus de réactions, de reportages et d'autres résultats à l'émission L'Actu des Maritimes ce midi. Et je note au passage quelqu'un que vous ne connaissez pas forcément, mais qui fait un peu partie de la famille. C'est à Shediac, la conseillère sortante Patricia Bourque-Chevary, qui a été élue mairesse, presque trois fois plus de votes que la personne qui se présentait contre elle, c'est-à-dire M. Normand Béliveau. Et cette dame, Patricia Bourque-Chevary, travaille aussi pour ces médias, en quelque sorte. C'est une contrôleuse financière et c'est elle, effectivement, qui s'occupe de l'aspect, finance-administration de nos stations de radio. Donc, c'est un peu un membre de la famille pour nous et elle est élue comme mairesse à Shediac et on la félicite.

Plus tôt ce matin, je parlais de ce poste qui est ouvert en programmation culture et communautaire du côté de Miramichi, au Carrefour Beau-Soleil. Là, on s'en va au CCSA, au Centre communautaire Sainte-Anne, qui vous invite, les artistes en art visuel ou en métier d'art, à soumettre un projet d'exposition pour la prochaine saison, la 26-27, qui va commencer en septembre. Les artistes sélectionnés seront rémunérés selon les tarifs en vigueur par le métier, en fait, par la CARFAC, donc c'est l'association qui voit à ce que les salaires minimums soient offert et respecté chez les artistes. La date limite pour la réception des dossiers, c'est vendredi 29 mai. Et pour obtenir des détails, ben, vous pouvez aller sur la page du Centre communautaire Sainte-Anne. Vous y verrez la référence du numéro de téléphone et du courriel de Mélanie Dupuis, qui est l'agente de développement communautaire et culturel. Donc voilà, c'est pour Fredericton, en vue de la saison 26-27 d'exposition d'art. Un appel aux artistes. J'appelle les journalistes. Ding, ding, ding. 8 heures, on compte sur vous pour le bulletin après cette chanson. Merci d'être branché à Saint-François le matin.

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3: Voici maintenant vos informations. Microphone Yvon Duguay. Des parents, amis, membres du corps professoral, membres du personnel, membres de la communauté et distingués invités étaient réunis samedi dernier au gymnase du centre sportif Marcel R. Comeau du campus de Pointe-de-l'Église en Nouvelle-Écosse pour célébrer les finissantes et finissants de 2026 de l'Université Sainte-Anne et l'installation du nouveau chancelier, l'honorable Arthur J. Leblanc. La distinction de professeur émérite a été remise à Susan Knudsen pour l'ensemble de ses contributions académiques et à la communauté. Honorifique, ce titre est la plus haute reconnaissance que l'université peut accorder à un membre du corps professoral pour l'ensemble de sa carrière universitaire. Des doctorats honorifiques ont été décernés à deux personnes dont l'excellence dans différentes sphères d'activité est largement reconnue. Le premier en sciences politiques à Wayne Godette en hommage à sa remarquable contribution au secteur public et à son engagement soutenu envers la vitalité de sa communauté. Le deuxième en études acadiennes à Mme Suzy Leblanc pour sa contribution à l'avancement et au rayonnement de la communauté acadienne sur le plan régional, national et international. Parmi les étudiants et étudiantes qui ont été récipiendaires d'honneurs et de prix spéciaux, mentionnons que Joseph Rapp de Port Hawkesbury en Nouvelle-Écosse a reçu le prix d'honneur sénateur Edouard J. Thériault, tandis que la médaille académique du gouverneur général a été décernée à Samantha Burbine de Bayside au Nouveau-Brunswick. Pour lancer la semaine de l'éducation 2026, des enseignantes et enseignants extraordinaires de partout en Nouvelle-Écosse ont été reconnus hier lors d'une cérémonie à l'école secondaire Mosaïque à Dartmouth. Le thème de cette année, promouvoir l'empathie, apprendre et diriger avec bienveillance, reconnaît les personnes qui démontrent que la gentillesse peut faire toute la différence dans l'apprentissage. Les individus reconnus pendant la cérémonie ont été mis en nomination par des collègues qui jugeaient que ces enseignantes et enseignants incarnent le thème. 67 membres du personnel scolaire de tous les centres régionaux pour l'éducation et du Conseil scolaire acadien provincial ont reçu des prix. Becky Druhan, une ancienne ministre de la Justice de la Nouvelle-Écosse, devenue députée indépendante, se joint aux libéraux. Elle a fait cette annonce hier à Bridgewater. Madame Druhan représente la circonscription de Lunenburg-Ouest sur la rive sud de la Nouvelle-Écosse et a été élue à deux reprises sous la bannière du Parti progressiste conservateur. Elle a quitté le parti à l'automne, invoquant des divergences avec la direction du gouvernement. Elle a ensuite siégé en tant que députée indépendante lors de la dernière session de l'Assemblée législative. Selon le politologue Tom Urbaniak de l'Université du Cap-Breton, cette décision représente une victoire majeure pour les libéraux, un parti qui ne comptait plus que deux députés après les élections de 2024. Monsieur Urbaniak estime que Mme Druhan s'est particulièrement distinguée lors de la dernière session législative et qu'il est probable qu'elle souhaite se présenter à la direction du Parti libéral de la Nouvelle-Écosse. L'aéroport principal de l'Île-du-Prince-Édouard sera rebaptisé en l'honneur du premier ministre ayant été le plus longtemps en fonction dans la province. L'avocat Alexander Campbell n'avait que 32 ans lorsqu'il a été élu premier ministre libéral de l'Île-du-Prince-Édouard, poste qu'il a occupé de 1966 à 1978. Le ministre fédéral des Transports, Steve McKinnon, a annoncé hier matin le changement de nom de l'aéroport de Charlottetown, qui s'appellera désormais Aéroport Alexander B. Campbell. Les nouvelles du sport dans quelques instants. Ligue nationale de hockey, séries éliminatoires de la Coupe Stanley, l'Avalanche du Colorado a vaincu le Wild du Minnesota 5-2 pour prendre les devants 3-1 dans cette série de deuxième ronde. Le cinquième match aura lieu demain à Denver. Au baseball, parmi les matchs à l'affiche dans la Ligue américaine, Jonathan Aranda a frappé un circuit en solo en cinquième manche et a produit 3 points, permettant aux Rays de Tampa Bay de l'emporter 8-5 face aux Blue Jays hier à Toronto. 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

C'est la deuxième heure. Oui, oui, oui, c'est la deuxième heure pour les gens qui sont là depuis avant le bulletin de 8 heures. C'est la première pour vous si vous venez de vous joindre à nous. Merci, dans les deux cas, d'être présent, présente par la radio ou par le web à nouveau ce matin. Ça vous arrive d'avoir un jeune enfant qui veut pas manger? Vous essayez de trouver les astuces pour qu'il mange. Il veut pas y goûter, c'est nouveau, veut pas goûter. Vous essayez d'élargir le spectre des choses qu'il pourrait aimer éventuellement. Question de variété, question de bien s'alimenter. Ça marche pas. Des enfants récalcitrants pour d'autres raisons, ça marche pas. Des comportements qui, des fois, vous agacent, puis au lieu de vous choquer, vous aimeriez trouver une clé de solution. Bien, la Minute Parent, c'est un nouvel outil destiné à renforcer les aptitudes parentales et à soutenir la santé ainsi que la résilience des familles. Ce sont des capsules d'une durée de 3 minutes qui abordent des thématiques familiales du quotidien, telles que justement l'enfant qui veut pas goûter ou l'établissement de routines qui favorise un climat familial qui a de l'allure, plus serein. Alors, certaines capsules ont également été conçues spécialement pour les parents anglophones ou multilingues, accompagnant leur enfant dans l'apprentissage du français, une forme d'immersion. Alors, chaque capsule vidéo est accompagnée de ressources en ligne qui permettent aux parents d'approfondir les sujets abordés. T'es intelligent, ça? Bravo! Alors, il y a 6 capsules qui sont actuellement disponibles et de nouvelles qui vont s'ajouter. Les capsules ont été réalisées par l'ARCEF de Saint-Jean, le Centre communautaire Samuel de Champlain, en collaboration avec les deux autres centres communautaires, celui du Carrefour Beau-Soleil à Miramichi et bien sûr du CCSA à Fredericton. C'est avec le soutien de la Santé publique du Canada, de la Société Santé en français et de la Société Santé et mieux-être en français du Nouveau-Brunswick. Bref, les gens qui travaillent en santé et en mieux-être. Alors, si vous voulez les voir, les dites capsules, vous pouvez aller faire un tour sur les pages Facebook des centres en question. Là, je vois devant moi la page du Carrefour communautaire Beau-Soleil. Il y a le lien pour voir les capsules en effet sur la petite enfance et les comportements en question. Je trouve que c'est une très bonne idée. C'est pour ça que j'ai pris le temps ce matin de vous en parler, parce que parfois, il y a des trucs qui se lancent. OK, c'est chouette. Mais ça, je trouve ça le fun. Parce qu'on ne vient pas au monde, parents non plus. Ça s'apprend, ça. Et puis, un gars et une fille qui forment un couple éventuellement et ont un enfant, ben, ils ont à apprendre le métier aussi d'être parents. Alors, ben, parfois, on l'a pas, la solution. Parfois, le problème se présente, on voudrait de l'aide. Ben, c'est ça. Ça en est, ça, de l'aide. Alors, bravo. Puis, vous savez, au Grand Havre, il n'y a absolument rien qui vous interdit d'aller sur une page Facebook de l'un des 3 centres en question, Carrefour ou autre, au Nouveau-Brunswick. Là. L'information est aussi bonne pour vous. Faites face au même défi. Alors, c'est gratuit. Vous pouvez y aller, puis voir les capsules en question. Bon, si vous êtes patient, patiente au Grand Havre, ça va se dégager en après-midi. Au Nouveau-Brunswick, c'est déjà le cas. La météo après ceci, c'est reparti pour la deuxième heure de Saint-François le matin.

0: Météo pour le Grand Havre, de la pluie cessant ce matin, dégagement par la suite, quelques nappes de brouillard ce matin, des vents du nord à 20 km/h, des rafales à 40 en mi-journée, un maximum à 12 degrés. Quelques nuages ce soir et la nuit prochaine, vent de 20 à 40 km/h, minimum à 3. Demain, une très belle journée, du soleil avec maximum 14, du temps nuageux jeudi, maximum 14 degrés.
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3: Les béliers, aujourd'hui, une nouvelle liberté s'installe et vous la goûterez comme jamais auparavant. Cette ouverture vous propulse vers l'avant, mais votre progression, bien que rapide, ne sera pas toujours aisée. Ça ne veut pas dire que ce sera simple, mais vous allez dans la bonne direction. Des occasions d'avancement en affaires ou dans le domaine artistique pourraient en émerger, apparemment. Les taureaux, vous serez mieux reconnus que jamais par vos proches, vos amis et l'être cher. Vous découvrirez de nouveaux atomes crochus où vous verrez ces relations sous un jour différent. Le résultat, c'est que votre quotidien gagne en chaleur, dans le sens figuré, quoi qu'au printemps, et en profondeur. Beaucoup de stimulation pour vous. Ben ça, c'est vraiment bon. On trouve ça très positif. Les Gémeaux, le mois vous place face à des situations qui vous pousseront à dépasser vos limites personnelles. Ces défis vont exiger une force intérieure et une détermination sans faille. Une force qui va se lever en vous-même au moment exact où vous en aurez besoin. Une alliance précieuse pourrait bien devenir votre petite mine d'or. On aime ça, les mines d'or, hein? On aime ça. Les Cancers, le moment est venu d'avancer en pleine lumière et de révéler ce qui vous distingue. Des conversations importantes auront lieu avec des personnes prêtes à vous propulser, des recruteurs, des patrons, des figures influentes qui reconnaissent votre potentiel. Vous pourriez être maraudé, autrement dit, si votre patron s'occupe pas bien de vous, là, les Cancers, il y a des opportunités, apparemment. Vous brillerez dans tout ce qui touche à la communication, conférence, présentation, discussion d'affaires. Alors ça, c'est une piste. Les Lions, la joie de communiquer sera au cœur de votre journée. Les échanges, le rire, la complicité avec vos proches vont rythmer votre journée. Vous serez entouré, sollicité et profondément apprécié. Et bonne nouvelle, hein? Il a lâché les planètes. On dirait qu'il a lâché l'astronomie aujourd'hui, Nostrada Franck. Un nouveau projet, travail ou engagement artistique pourrait voir le jour. Les Vierges, vous entrez dans un moment prometteur de votre vie marqué par une belle prospérité. Tchitching! Toutefois, votre attitude sera déterminante. Adoptez un comportement juste et équilibré afin de ne pas froisser ceux qui cherchent à vous aider. C'est correct, on accepte l'aide, on accepte l'aide. Des fois, même, on en offre. Vous vous voyez grand et vous avez l'énergie pour agir en conséquence. Mais choisissez vos batailles avec discernement. Ça, c'est vrai, on peut pas tout régler à la fois. D'autant que c'est positif. La Balance, vous accédez à des compréhensions beaucoup plus profondes aujourd'hui. Votre regard s'affine. Votre sensibilité s'ouvre et vos liens avec les proches, les enfants, les amis et l'être aimé se resserrent naturellement. Il manquait simplement le petit gazouillis des oiseaux derrière ça, là. Et puis, votre réseau s'anime fortement au niveau du travail. De nouveaux contacts, patrons, collègues, associés vont chercher à capter votre attention. D'accord, vous êtes sollicité. Les Scorpions, Mars s'active. Ah ben là, ça y est, il nous a ramené Mars et vous pousse à reconnaître votre propre valeur à travers le regard des autres. Les témoignages que vous recevez deviennent un miroir révélateur. Ah, intéressant ça. Une belle énergie circule en vous et autour de vous. Elle nourrit l'amour. Ah, l'amour. Renforce les liens et favorise une communication fluide. Sagittaire, vous vous sentez soutenu, entouré, porté par votre clan. Coudonc, c'est un bon mardi, hein? Familial, amical, amoureux, tout va bien. Cette chaleur humaine vous nourrit profondément et vous donne l'élan nécessaire pour avancer avec confiance. Les pleines lunes du mois agissent comme des déclencheurs. Faites attention pour vous, là, ça va s'accroître à la pleine lune. Bon, ben d'accord. Capricorne, votre énergie attire à vous des expériences riches et transformatrices. Voyages, études ou situations inhabituelles vous mettent en contact avec des personnes différentes, inspirantes, qui vous poussent à élargir votre vision du monde. Intéressant, ça. Vous avez conscience de votre valeur aujourd'hui. Parlez-moi de ça, c'est correct. Faut pas se surévaluer, mais faut pas se sous-évaluer. Ça, c'est difficile pour les gens, hein? S'évaluer correctement. Les Verseaux, plutôt, votre esprit est en ébullition. Vous avez des idées, là, ça fuse. Votre habileté à communiquer et votre dextérité mentale atteignent un sommet. Une dextérité mentale, Nostradafranc, c'est... Et c'est pas facile à saisir, ça, c'est quoi, ça? Bon, en tout cas, ça va bien au niveau mental, ça, c'est clair. Vous analysez, vous comprenez, vous anticipez bien aujourd'hui. Un tournant professionnel s'annonce. Vous aussi, coudonc, il va y avoir des permutations dans les jobs. Fin de contrat, changement de direction ou remise en question importante. Bon. Et les poissons, vos pensées influencent directement vos émotions. Bien, ça, c'est connu. L'inverse est vrai aussi. Les émotions influencent aussi la pensée. Lorsque le doute ou la peur s'installent, ils peuvent vous envahir rapidement. Bien, n'ayez pas peur, mes poissons. Le défi du moment, remplacer ces pensées limitantes par une vision plus douce, plus lumineuse, plus bienveillante. Ben voilà ce que je vous souhaite, mes bons poissons. C'est fait le tour pour aujourd'hui. Nostradafranc a parlé.
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0: Bon, ben je prévois que le patron, Laurent, devrait être à Halifax au Grand Havre la semaine prochaine. C'est à peu près certain qu'il va être au Grand Havre parce qu'il est toujours au Grand Havre quand il y a le 5 à 7 et haut. Moi, je pense qu'il aime ça, les réductions de 15 % sur les boissons à pression, puis le cidre et tout ça, parce que ça se fait toujours au Bulwark Cider House à Halifax. Alors, c'est mercredi prochain, pas demain, mais pour vous préparer, là, pour le mettre à votre agenda, c'est mercredi de la semaine prochaine, 5 à 7 et haut, pour retrouver les amis et collègues francophones et puis se détendre un peu avec un petit verre, une coupe de bouchée, puis peut-être changer la vie, hein, ou élaborer des plans pour collaborer ensemble. C'est la semaine prochaine, 5 à 7 et haut, du côté du Grand Havre.
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5: L'Alliance vous convie le vendredi 22 mai à 18h30 à la projection du film « La vallée des fous » de Xavier Beauvois. Film en français, sous-titré en anglais. Ouverture des portes à 18h. Le coût est de 5$ pour le grand public. C'est gratuit pour les apprenants et les membres de l'Alliance française à Halifax. La projection aura lieu au cinéma Carbonark, situé au 1747 rue Summer. Pour plus d'informations et pour inscription, écrivez à Rachel Rowe à service@afhalifax.ca. Venez passer l'après-midi French plus Craft égale Fantastique le vendredi 22 mai de 15h30 à 16h30 à la Bibliothèque centrale d'Halifax, Lindsay Children's Room, deuxième étage. L'équipe de l'Alliance vous proposera de réaliser un bricolage autour du thème de l'océan. Pour plus d'informations et pour inscription, écrivez à Rachel Rowe à service@afhalifax.ca. Vous êtes invité à l'ouverture du Jardin communautaire 2026. Vous pourrez profiter de conseils de jardinage, d'activités pour tous les âges, de délicieuses pizzas et de prix de présence. Cette activité est offerte gratuitement pour tout le monde. L'activité se déroulera au Jardin communautaire au Dartmouth Commons, au croisement des rues Thistle et Wise, le samedi 23 mai de 10h à 13h. Pour plus d'informations et pour vous inscrire gratuitement, visitez eo-halifax.ca et cliquez sur l'onglet « Événements ».
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0: Lorsqu'on entend pareille chose, on reste surpris qu'aussitôt dans l'année, on soit déjà aux prises avec des feux de forêt, se disant « mais si c'est déjà sec, imaginez ce que ça va être pendant l'été ». En fait, on l'a échappé belle à Nouvelle-Arcadie. Les nouvelles sont finalement pas mauvaises par rapport à ce feu de broussailles qui a éclaté il y a quelques jours. Vincent s'entretient avec justement des gens de la région pour voir qu'est-ce qui s'est passé et qu'est-ce qu'on peut faire dorénavant.
1: Plus de peur que de mal à Nouvelle-Arcadie, alors que les conditions météo ont causé des dommages mardi. De forts vents mesurés partout dans la province ont eu raison du monument de l'Arche de l'Assomption, en plus de favoriser la propagation de feux de broussailles. Pour le chef de pompier Roger Pitre, la cause de l'incendie demeure sous enquête, mais les conditions ayant causé les incendies sont similaires à celles de l'année dernière.
2: La raison qu'on avait donnée l'été passé, c'était plutôt de la manière de faire fonctionner les locomotives qui sortaient des éclats de carbone tout brûlant de l'échappement. Cette année, il n'y a rien qui nous indique qu'il y a quelque chose qui serait différent, mais on n'a pas été capable de déterminer ça encore.
1: Heureusement, la seule structure perdue en raison des incendies était une maison mobile inhabitée. Les efforts constants des pompiers et un épisode de pluie le lendemain matin a donné un bon coup de pouce pour éteindre les feux. Voici le maire de Nouvelle-Arcadie, Jimmy Bourque.
3: C'est quand même très inquiétant. On sait que ça s'est passé l'été dernier, encore qu'on a eu que c'était quand même assez grave. Que le train avait mis le feu. Encore cette fois, malgré toutes les pluies qu'on a eues la fin de semaine dernière, ça montre le danger qui existe, que nos terrains sont très secs. Puis pour nous, dans une communauté qu'on vit en pleine forêt, avoir quelque chose comme ça qui se passe est très inquiétant pour nos citoyens. C'est sûr, certains, j'en entends déjà qui m'ont téléphoné pour dire c'est quoi ce qui va y être fait. Puis c'est absolument, c'est ça la question. C'est oui, on a l'année dernière, ça arrivait. On pensait que la situation était réglée. Là, on voit que ça n'a pas été réglé. Donc, il faudra absolument avoir des rangs des comptes pour savoir c'est quoi ce qui s'est passé, pour quelles raisons ça se reproduit, puis c'est quoi ce qu'on fait pour pas que ça arrive de nouveau, parce que ça pourrait être catastrophique pour notre communauté ici qui est tout près des rails, de trains. Ça pourrait être grave.
1: Quant à la chute de l'Arche de l'Assomption, le maire affiche un certain optimisme.
3: Avec les feux, on a notre arche du monument qui a tombé, qui est malheureux. Les citoyens semblent assister de tout ça. C'est sûr et certain que j'ai aucun doute que la communauté va se mettre ensemble pour la rebâtir ou de quelque façon parce que c'est quand même une marque importante pour le site, puis on va faire tout ce qu'on peut pour aider dans ce sens-là.
1: La structure interne maintenant exposée laisse toutefois entendre que ce n'était qu'une question de temps avant qu'elle n'ait besoin d'une remise à neuf. Ici Vincent Lavoie pour IJL à Nouvelle-Arcadie.
0: Voilà qui nous invite à la prudence. Il y a notre propre comportement en forêt, dans des terrains boisés, évidemment. Il y a aussi l'industrie. L'industrie forestière est importante dans notre province. Il peut, comme en Nouvelle-Écosse d'ailleurs, il peut arriver que les travaux génèrent les incendies. Mais de façon générale, ça doit nous servir d'avertissement pour nous-mêmes sur le comportement adopté en milieu boisé.
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0: Un bel événement pan-canadien. Partout dans les communautés à travers le Canada, chaque année, on organise le Relais pour la vie. Cette année, des jeunes dans la région de Saint-Jean s'investissent. Loïne les rencontre.
1: Les élèves du centre scolaire Samuel de Champlain à Saint-Jean organisent le soir du 22 mai, un vendredi, un événement tout particulier à l'occasion du Relais pour la vie. Hensley Deveau, Fanny Fournier et Damika Bourgeois nous parlent de cet événement.
2: Ceci, c'est un événement pour amasser de l'argent pour le cancer, pour la recherche. C'est notre première édition qu'on le fait. Et puis, on aimerait que ça continue. Pendant la soirée, vous pouvez marcher sur notre tour de piste. Puis, tout au long, jusqu'à maintenant, jusqu'à l'événement, vous pouvez amasser des fonds pour collecter de l'argent pour aller envers la recherche pour le cancer.
3: L'événement va être le 22 mai à 17h à 23h à Samuel de Champlain et il va avoir de la nourriture, des activités et de la musique pour vous.
1: Comment est-ce qu'on peut s'inscrire?
4: On peut soit aller sur les réseaux sociaux de l'école ou de l'ARCEF, puis ils vont vous montrer et vous expliquer comment s'inscrire au relais.
2: Vous avez jusqu'à la journée même pour vous inscrire. Puis si vous voulez, vous pouvez même vous inscrire la journée 2, vous pouvez arriver à l'école à 17h puis dire que vous aimeriez participer puis on aimerait de vous accueillir. Le prix pour s'inscrire est de 20$ puis ça inclut un t-shirt, la nourriture puis les activités pendant la soirée et puis un luminaire à décorer pour commémorer la mémoire de ceux qu'on a perdu à la maladie.
1: C'est un sujet un peu très engagé entre guillemets. Comment ça vous est venu l'idée de faire cet événement et pourquoi vous avez décidé de le faire?
2: Au début de l'année, donc, je suis un élève comme du conseil de l'école. Donc, on avait été à Saint-Louis-Kent pour un camp leadership. Puis, il y avait une madame là qui parlait de la Société canadienne du cancer puis le relais pour la vie. Puis, ça m'a vraiment touchée parce que j'ai plusieurs membres de ma famille qui ont été touchés par le cancer. Et puis, je crois que c'est vraiment une bonne initiative d'emporter ça à notre école pour emporter awareness à cette maladie. Et puis, c'est juste vraiment une bonne cause pour comme tout se rassembler puis pour comme toute la même chose. Puis qu'on peut tout comme penser à les personnes qu'on a perdu tout dans un moment.
1: Pourquoi est-ce que vous avez joint du coup l'idée de base?
4: Mon grand-père, il y a quelques années, il a eu le cancer. C'est un cancer qui peut pas complètement enlever. C'est un cancer qui peut revenir à n'importe quel moment. Puis j'ai perdu ma tante au mois de janvier en raison du cancer. Donc, c'est quelque chose qui est quand même très, pas présent, mais que j'ai vécu à travers. Puis je trouve que c'est une très belle façon de redonner à la communauté. Parce que c'est quelque chose que, peut-être pas qu'on le réalise, mais tout le monde est affecté par le cancer, qu'on le veuille ou qu'on le veuille pas. Donc, qu'on l'ait à Samuel Champlain puis qu'on puisse faire une différence, c'est quelque chose qui est très important pour moi.
3: Moi, j'étais touchée par le cancer personnellement. Mon père l'avait, puis on l'a perdu quelques années passées. Puis je trouve que c'est un vraiment bon événement pour ramasser de l'argent. Puis si je peux aider une autre famille, j'aimerais vraiment faire ça. Puis ramasser toutes des gens qui aimeraient faire la même chose, c'est vraiment touchant.
2: On a demandé à une des enseignantes qui travaille à l'école pour faire juste un petit speech comme de comment ce que le cancer l'a affecté elle. Juste pour apporter un peu plus de sensibilisation pour la cause à l'événement, on dirait que ça fait juste plus, pas lourd, mais ça donne plus comme s'il y a des gens que ça leur a pas touché dans leur famille. Ben au moins là, ça comme brings light to comment ce que comme ça peut être. Puis juste pour comme donner un peu plus d'émotion à la soirée. Puis c'est juste pour faire réaliser au monde comment important que c'est de comme enjoy comme tout le temps que tu as avec les personnes que tu es avec, puis comme tout le temps que tu as.
1: Et si vous souhaitez vous inscrire à l'événement, il suffit de rechercher la page d'inscription sur le site internet support.cancer.ca. C'était Loïne Gagnolet pour IGL à Saint-Jean.

Avant de vous quitter, je rappelle qu'aujourd'hui, c'est la limite pour le temps limite, le 12 mai, pour remplir le formulaire de Statistique Canada, le recensement au pays. Alors, vous avez déjà votre numéro d'identité que vous avez reçu par la poste. Il s'agit maintenant de remplir le formulaire en ligne. 75 % des Canadiens remplissent un formulaire court qui ne prend que 3 ou 4 minutes. 25 % un formulaire plus long qui, là, peut prendre près de 3 quarts d'heure. Et ça sert évidemment à Statistique Canada à créer le portrait de la société de façon à ce que si les gouvernements veulent investir dans des programmes sociaux, ben ils ont une meilleure lecture de la situation dans les milieux. Alors, c'est à ça que ça sert. Cela dit, je vous souhaite une très, très bonne journée. Soyez bons, soyez bonnes et je vous retrouve demain, oui, au cœur de la semaine, dès 7 heures pour une autre de C'est François le matin.

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5: Voici maintenant vos informations. Microphone Yvon Duguay. Des parents, amis, membres du corps professoral, membres du personnel, membres de la communauté et distingués invités étaient réunis samedi dernier au gymnase du centre sportif Marcel R. Comeau du campus de Pointe-de-l'Église en Nouvelle-Écosse pour célébrer les finissantes et finissants de 2026 de l'Université Sainte-Anne et l'installation du nouveau chancelier, l'honorable Arthur J. Leblanc. La distinction de professeur émérite a été remise à Susan Knutson pour l'ensemble de ses contributions académiques et à la communauté. Honorifique, ce titre est la plus haute reconnaissance que l'université peut accorder à un membre du corps professoral pour l'ensemble de sa carrière universitaire. Des doctorats honorifiques ont été décernés à deux personnes dont l'excellence dans différentes sphères d'activité est largement reconnue. Le premier en sciences politiques à Wayne Godette en hommage à sa remarquable contribution au secteur public et à son engagement soutenu envers la vitalité de sa communauté. Le deuxième en études acadiennes à Mme Suzy Leblanc pour sa contribution à l'avancement et au rayonnement de la communauté acadienne sur le plan régional, national et international. Parmi les étudiants et étudiantes qui ont été récipiendaires d'honneurs et de prix spéciaux, mentionnons que Joseph Rapp de Port Hawkesbury en Nouvelle-Écosse a reçu le prix d'honneur sénateur Edouard J. Thériault, tandis que la médaille académique du gouverneur général a été décernée à Samantha Burbine de Bayside au Nouveau-Brunswick. Pour lancer la semaine de l'éducation 2026, des enseignantes et enseignants extraordinaires de partout en Nouvelle-Écosse ont été reconnus hier lors d'une cérémonie à l'école secondaire Mosaïque à Dartmouth. Le thème de cette année, promouvoir l'empathie, apprendre et diriger avec bienveillance, reconnaît les personnes qui démontrent que la gentillesse peut faire toute la différence dans l'apprentissage. Les individus reconnus pendant la cérémonie ont été mis en nomination par des collègues qui jugeaient que ces enseignantes et enseignants incarnent le thème. 67 membres du personnel scolaire de tous les centres régionaux pour l'éducation et du Conseil scolaire acadien provincial ont reçu des prix. Becky Drouhan, une ancienne ministre de la Justice de la Nouvelle-Écosse, devenue députée indépendante, se joint aux libéraux. Elle a fait cette annonce hier à Bridgewater. Madame Drouhan représente la circonscription de Lunenburg-Ouest, sur la rive sud de la Nouvelle-Écosse, et a été élue à deux reprises sous la bannière du Parti progressiste conservateur. Elle a quitté le parti à l'automne, invoquant des divergences avec la direction du gouvernement. Elle a ensuite siégé en tant que députée indépendante lors de la dernière session de l'Assemblée législative. Selon le politologue Tom Urbaniak de l'Université du Cap-Breton, cette décision représente une victoire majeure pour les libéraux, un parti qui ne comptait plus que deux députés après les élections de 2024. Monsieur Urbaniak estime que Mme Drouhan s'est particulièrement distinguée lors de la dernière session législative et qu'il est probable qu'elle souhaite se présenter à la direction du Parti libéral de la Nouvelle-Écosse. L'aéroport principal de l'île du Prince-Édouard sera rebaptisé en l'honneur du premier ministre ayant été le plus longtemps en fonction dans la province. L'avocat Alexander Campbell n'avait que 32 ans lorsqu'il a été élu premier ministre libéral de l'île du Prince-Édouard, poste qu'il a occupé de 1966 à 1978. Le ministre fédéral des Transports, Steve McKinnon, a annoncé hier matin le changement de nom de l'aéroport de Charlottetown, qui s'appellera désormais Aéroport Alexander B. Campbell. Les nouvelles du sport dans quelques instants. Ligue nationale de hockey, séries éliminatoires de la Coupe Stanley, l'Avalanche du Colorado a vaincu le Wild du Minnesota 5-2 pour prendre les devants 3-1 dans cette série de deuxième ronde. Le cinquième match aura lieu demain à Denver. Au baseball, parmi les matchs à l'affiche dans la Ligue américaine, Jonathan Aranda a frappé un circuit en solo en cinquième manche et a produit 3 points, permettant aux Rays de Tampa Bay de l'emporter 8-5 face aux Blue Jays hier à Toronto. 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
1: Météo pour le Grand Havre, de la pluie cessant ce matin, dégagement par la suite, quelques nappes de brouillard ce matin, des vents du nord à 20 km/h, des rafales à 40 en mi-journée, un maximum à 12 degrés. Quelques nuages ce soir et la nuit prochaine, vent de 20 à 40 km/h, minimum à 3. Demain, une très belle journée, du soleil avec maximum 14, du temps nuageux jeudi, maximum 14 degrés.
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3: 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Pour l'occasion, retrouvez-nous le jeudi 21 mai à 18h30 pour la projection du film « Amir, mon petit prince » de Julien Cadieux, en compagnie d'Amir et Dounia. 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
3: Voici maintenant vos informations. Microphone Yvon Duguay. Tes parents, amis, membres du corps professoral, membres du personnel, membres de la communauté et distingués invités étaient réunis samedi dernier au gymnase du centre sportif Marcel R. Comeau du campus de Pointe-de-l'Église en Nouvelle-Écosse pour célébrer les finissantes et finissants de 2026 de l'Université Sainte-Anne et l'installation du nouveau chancelier, l'honorable Arthur J. Leblanc. La distinction de professeur émérite a été remise à Susan Knutson pour l'ensemble de ses contributions académiques et à la communauté. Honorifique, ce titre est la plus haute reconnaissance que l'université peut accorder à un membre du corps professoral pour l'ensemble de sa carrière universitaire. Des doctorats honorifiques ont été décernés à deux personnes dont l'excellence dans différentes sphères d'activité est largement reconnue. Le premier en sciences politiques à Wayne Godette en hommage à sa remarquable contribution au secteur public et à son engagement soutenu envers la vitalité de sa communauté. Le deuxième en études acadiennes à Mme Suzy Leblanc pour sa contribution à l'avancement et au rayonnement de la communauté acadienne sur le plan régional, national et international. Parmi les étudiants et étudiantes qui ont été récipiendaires d'honneurs et de prix spéciaux, mentionnons que Joseph Rapp de Port Hawkesbury en Nouvelle-Écosse a reçu le prix d'honneur sénateur Edouard J. Thériault, tandis que la médaille académique du gouverneur général a été décernée à Samantha Burbine de Bayside au Nouveau-Brunswick. Pour lancer la semaine de l'éducation 2026, des enseignantes et enseignants extraordinaires de partout en Nouvelle-Écosse ont été reconnus hier lors d'une cérémonie à l'école secondaire Mosaïque à Dartmouth. Le thème de cette année, promouvoir l'empathie, apprendre et diriger avec bienveillance, reconnaît les personnes qui démontrent que la gentillesse peut faire toute la différence dans l'apprentissage. Les individus reconnus pendant la cérémonie ont été mis en nomination par des collègues qui jugeaient que ces enseignantes et enseignants incarnent le thème. 67 membres du personnel scolaire de tous les centres régionaux pour l'éducation et du Conseil scolaire acadien provincial ont reçu des prix. Becky Druhan, une ancienne ministre de la Justice de la Nouvelle-Écosse, devenue députée indépendante, se joint aux libéraux. Elle a fait cette annonce hier à Bridgewater. Madame Druhan représente la circonscription de Lunenburg-Ouest, sur la rive sud de la Nouvelle-Écosse, et a été élue à deux reprises sous la bannière du Parti progressiste conservateur. Elle a quitté le parti à l'automne, invoquant des divergences avec la direction du gouvernement. Elle a ensuite siégé en tant que députée indépendante lors de la dernière session de l'Assemblée législative. Selon le politologue Tom Urbaniak de l'Université du Cap-Breton, cette décision représente une victoire majeure pour les libéraux, un parti qui ne comptait plus que deux députés après les élections de 2024. Monsieur Urbaniak estime que Mme Druhan s'est particulièrement distinguée lors de la dernière session législative et qu'il est probable qu'elle souhaite se présenter à la direction du Parti libéral de la Nouvelle-Écosse. L'aéroport principal de l'Île-du-Prince-Édouard sera rebaptisé en l'honneur du premier ministre ayant été le plus longtemps en fonction dans la province. L'avocat Alexander Campbell n'avait que 32 ans lorsqu'il a été élu premier ministre libéral de l'Île-du-Prince-Édouard, poste qu'il a occupé de 1966 à 1978. Le ministre fédéral des Transports, Steve McKinnon, a annoncé hier matin le changement de nom de l'aéroport de Charlottetown, qui s'appellera désormais Aéroport Alexander B. Campbell. Les nouvelles du sport dans quelques instants. Ligue nationale de hockey, séries éliminatoires de la Coupe Stanley, l'Avalanche du Colorado a vaincu le Wild du Minnesota 5-2 pour prendre les devants 3-1 dans cette série de deuxième ronde. Le cinquième match aura lieu demain à Denver. Au baseball, parmi les matchs à l'affiche dans la Ligue américaine, Jonathan Aranda a frappé un circuit en solo en cinquième manche et a produit 3 points, permettant aux Rays de Tampa Bay de l'emporter 8-5 face aux Blue Jays hier à Toronto. 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
0: Pour Halifax, le ciel nuageux devrait s'éclaircir en milieu d'après-midi avec des possibilités d'averses à 60 %, mais ça devrait se renuager en début de soirée. Les températures maximales devraient atteindre 10 degrés. Des vents soufflent en provenance du nord à 20 km à l'heure et des rafales à 40 en début d'après-midi.
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4: L'équipe de l'Alliance française à Halifax vous attend tous les mercredis midi pour une marche au cœur du charmant quartier de l'Hydrostone. Profitez de cette belle balade pour réfléchir et échanger en français avec d'autres francophones dans une atmosphère détendue et bienveillante. Toutes les 7 minutes, pendant une trentaine de minutes, vous parlerez avec une personne différente. Rendez-vous le mercredi 13, 20 et 27 mai à 12h15 au 5509 rue Young. Pour plus d'informations et pour vous inscrire, visitez afhalifax.ca sous la rubrique « Événements ». Dans le cadre de l'Alliance Pense, vous êtes invité à prendre part à une discussion en français les années 80 en bande dessinée en compagnie de la bédéiste suisse Hélène Becklin le mardi 19 mai à 18h. Rendez-vous en personne au 5509 rue Young. Si vous avez des questions concernant cet événement, écrivez à Mélanie à culture@afhalifax.ca. L'Alliance vous convie le vendredi 22 mai à 18h30 à la projection du film « La vallée des fous » de Xavier Beauvois. Film en français, sous-titré en anglais. Ouverture des portes à 18h. Le coût est de 5$ pour le grand public. C'est gratuit pour les apprenants et les membres de l'Alliance française à Halifax. La projection aura lieu au cinéma Carbonark, situé au 1747 rue Summer. Pour plus d'informations et pour inscription, écrivez à Rachel Rowe à service@afhalifax.ca.
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4: Salut tout le monde, j'espère que vous allez bien. C'est lundi, on démarre la semaine et c'est 15 minutes avec Loïn et Laurent. Ou peut-être Laurence aujourd'hui, on ne sait pas.
5: Ouais, aujourd'hui c'est l'émission, c'est entre filles. Voilà, j'ai décidé, allez hop, il y en a marre. Non mais c'est vrai que vous le savez, quand on fait nos 15 minutes chrono, bah, on essaie de mixer un petit peu l'équipe, etc. etc. Puis c'est assez rare que je me retrouve avec, avec Loïn puis Mélodie. Donc voilà, donc aujourd'hui je porterai le prénom de Laurence et c'est un 15 minutes 100% fille. On ne va pas vous parler de, comment dire ça, de rouge à lèvres, on ne va pas vous parler de régime minceur avant l'été.
4: Alors, ça c'est cliché. Hein.
5: Ah
4: ça,
5: je sais, c'est nul ça. Ah boum alors, allez, on y va. J'aurais pu pousser un peu plus loin, hein, mais... Je ne l'ai pas fait. Non, on va vous parler d'élection.
4: Parce mais alors là, ça remet tout le monde en place. Hein.
5: Ah, ça calme, hein.
6: Aujourd'hui, c'est... qu'on ne peut pas faire d'émission si c'est entre filles en 15 minutes chrono parce qu'on est sous, généralement trois. Il n'y a que deux filles dans l'équipe.
5: Et donc, comment si tu sais que je ne suis pas une fille?
6: Alors, je ne vais pas aller vérifier. Si jamais la question...
5: Je veux dire, maintenant, le monde est ouvert, mesdames et messieurs. Je veux dire, on ne sait plus.
6: Voilà. Grâce à toi, tu nous permets de faire une émission sur Entre Filles et ça, ça fait plaisir, quoi.
5: Voilà, exactement. Donc aujourd'hui, c'est un 15 minutes chrono, c'est Entre Filles et on va vous parler des élections. Voilà, on ne va pas vous parler des candidates, on ne va même pas vous parler des programmes, si on peut être. Enfin bon, l'idée, c'est effectivement de parler des élections parce qu'aujourd'hui, 11 mai, c'est les élections au Nouveau-Brunswick. Amis de la Nouvelle-Écosse, vous inquiétez pas, comme on va parler d'élections en règle générale, on ne va pas non plus vous mettre de côté, ok, parce que c'est un petit peu important. Ouais, donc élection municipale, ça va peut-être changer un peu partout sur la province. Puis je voulais en profiter tant qu'on est entre filles pour souhaiter bonne chance à notre comptable Patricia Bourchevary qui brigue la mairie de Chédiac. Donc ce soir, peut-être que après les résultats et les dépouillements, puis je lui souhaite vraiment le succès. La comptable de vos radios communautaires sera élue mairesse de Chédiac. C'est quand même la classe. Moi, je suis hyper admiratif. Vraiment, je vous le dis.
4: Mais et justement, ça t'inspire peut-être pour une future carrière.
5: Je sais pas si ça m'inspire, mais en tout cas, je trouve ça bien. Après, alors Patricia, elle est quand même super. Elle est très connue dans sa communauté. Puis elle y est depuis certainement peut-être depuis sa naissance là. Puis elle a un commerce. Puis elle s'occupe de, comme je vous le disais, de comptabilité de plusieurs de nos radios communautaires notamment. Donc c'est quelqu'un qui fait beaucoup. Donc c'est chouette. Oui, ça c'est inspirant parce que tu te dis que prendre le défi, le challenge de se lancer dans la carrière politique, si on peut dire ça comme ça, même si une municipalité c'est pas le gouvernement provincial ou le gouvernement canadien.
6: Non,
5: c'est carrément une étape. Puis justement, c'est un peu de ça de jouer qu'on discute un petit peu ensemble parce que si vous l'avez vu, auditeur, auditrice, si vous l'avez lu, bah, en fait, quand on regarde un peu partout, on a l'impression qu'il y a que le renouvellement des visages dans notre politique municipale, en tout cas dans nos provinces, en règle générale, puis dans la vie politique en règle générale, ça se renouvelle pas beaucoup. Puis je voulais savoir, Loïn et puis Mélodie, d'après vous, pourquoi est-ce que aujourd'hui, on a du mal à avoir des nouvelles têtes puis des nouvelles idées dans nos politiques, notamment municipales.
4: Est-ce que peut-être la jeunesse ne se sent pas concernée ou a l'impression que c'est pas pour eux, ça nous paraît lointain et...
5: Ouais, mais pourquoi ? Est-ce que justement, tu sais, au-delà de...
4: Peut-être que les gens qui se présentent n'ont pas l'air... Tu sais, on se reconnaît pas en eux, peut-être. Déjà.
5: Ouais, mais alors, du coup, ça veut dire que si on ne se reconnaît pas en eux, bah, il faudrait juste que quelqu'un de plus jeune se mette
4: en
5: avant.
4: Puis... Justement, en fait, il suffit qu'il y en ait un qui décide de monter les marches. Mais bon, comme on est tous timides un peu, tu vois.
5: Ah, ok. Non, mais ça, non, voilà, ok.
4: Bon, pave the way, comme on dit. Pave the way.
6: Mais il y a un truc. Il y a un truc aussi de. La jeunesse ne voit pas forcément l'intérêt parce que les seules choses qu'on voit. Je pense notamment aux municipales, les seules choses dont on a l'impression que le municipal a à faire là-dedans, c'est toujours que le négatif qui est mis en avant. Le positif, c'est toujours le succès de la communauté, le succès de telle personne individuelle, etc. Même si la mairie peut avoir beaucoup fait dans la chose, c'est toujours, c'est jamais la mairie qui est valorisée dans tel ou tel projet qui finit positivement, je trouve. Et du coup, la mairie, on voit souvent ça comme ben, tout le négatif. Et à l'ère des réseaux sociaux, moi, je ne voudrais pas être politicienne juste parce que je n'ai pas envie de me prendre des vagues de haine en permanence alors que je fais de mon mieux, quoi.
5: C'est vrai que ça, c'est un point à soulever qui est quand même... C'est vrai qu'on s'aperçoit, puis on regarde un petit peu, quel que soit le pays et quel que soit la ville ou quel que soit le territoire, il y a encore 20 ans de ça, je ne vais pas dire que tu pouvais faire n'importe quoi, puis que, tu sais, mais ça se voyait moins, ou en tout cas, les gens cherchaient moins à créer du drama, puis des problèmes, et notamment avec les réseaux sociaux, comme on le voit aujourd'hui. Et c'est vrai qu'aujourd'hui, la moindre décision qui est prise, je prends un exemple tout bête, hein, vous êtes élu dans une ville, et puis avec 50% des voix, 51%, ça veut dire qu'il y a 49% des gens qui ne voulaient pas voter pour vous, d'accord ? C'est-à-dire qu'à partir du moment où vous allez dire, tiens, on va faire... Je vois, par exemple, je vais vous donner un exemple. À la ville de Saint-Jean, la mairesse actuelle, Donna Reardon, elle a pris le pari de créer des voies cyclables. Why not ? C'est une décision qui, en 2026, me semble pas idiote d'avoir des voies cyclables. Bah, le truc, c'est que comme tu as 50% des gens qui n'en veulent pas...
6: Et ils font plus de bruit que les 50% qui en veulent bien.
5: Oui, toujours. Une personne mécontente fait toujours plus de bruit qu'une personne contente. On se retrouve avec plein de gens qui critiquent le fait que la ville a dépensé de l'argent pour faire des pistes cyclables. Okay ? Il y aura toujours quelqu'un pour dire ça. Et c'est vrai qu'aujourd'hui, les réseaux sociaux font que ça prend des proportions folles. Maintenant, là où moi je me pose la question, puis par rapport à ce que disait Mélodie avec les plus jeunes, comme normalement la jeunesse est plus au fait des réseaux sociaux, donc normalement on ne tombe pas dans les pièges des réseaux sociaux, et même doit savoir communiquer mieux sur les réseaux sociaux, je trouve ça bizarre qu'il n'y ait pas justement plus de jeunes qui pourrait se dire, attends, moi je connais les trucs là, donc tu vas voir que je vais te retourner ça tranquille, tranquille, facile, puis ça va le faire.
6: Ouais, mais quand t'es jeune, justement, tu connais les réseaux sociaux, alors que quand t'es âgé, t'y vas juste pas sur les réseaux sociaux, donc t'es protégé d'une certaine manière.
1: Mais il y a un truc aussi, c'est comme quand tu dis t'es jeune, donc tu connais les réseaux, mais peut-être que tu connais pas assez la politique. Donc oui, t'as un côté, peut-être que t'es bon communicant et puis tu sais y faire sur les réseaux, mais tu vas pas te présenter en politique si déjà tu t'y connais pas un minimum.
5: Ouais, mais tu vois...
6: C'est pour ça que ça te dérange pas, hein.
5: Ouais, puis tu vois, le truc, c'est que t'as quand même beaucoup de... T'as beaucoup de... Pour les municipales, en tout cas, hein, je parle pas des provinciales puis des fédérales, mais tu as beaucoup de gens qui sont, par exemple, des commerçants. Tu sais, des gens qui ont un commerce, qui ont un restaurant. Je vois, par exemple, moi, dans mon quartier, parce que vous savez, il y a les maires, puis il y a les conseillers généraux, puis tu as les conseillers de secteur. OK ? Bah, moi, ma conseillère de secteur, elle n'a aucune connaissance, enfin, elle n'a pas fait d'études politiques. OK ? Là, elle brigue un deuxième mandat et elle est directrice d'un restaurant à Saint-Jean. Voilà. Alors après, c'est pareil, hein. On pourrait se dire, t'as pas d'expérience, donc, entre guillemets, je vais pas voter pour toi. Puis d'un autre côté, tu te dis, mais si tu fais le pas de le vouloir le faire, puis que moi, je te donne pas la chance, à un moment donné, tu risques pas d'avoir d'expérience. c'est un cercle vicieux, quoi.
1: Il y a ce côté où tu peux dire, OK, elle travaille depuis tant d'années en restauration, par exemple, donc elle doit sûrement connaître la population aussi. Donc sûrement qu'elle est au fait des problème que rencontre la communauté, peut-être le fait que les gens ont moins d'argent pour aller, je sais pas, au restaurant ou que sais-je, donc...
5: C'est pour ça, comme elle a moins de gens au restaurant.
1: Voilà. Non, mais peut-être.
6: Mais
5: oui.
6: Je pense que les jeunes ont la sensation, enfin, mais ce soit pendant la politique ou dans autre chose, t'as toujours la sensation, quand t'es plus jeune, de pas avoir les compétences pour et qu'il faut avoir du passé et de la connaissance pour pouvoir prétendre à ce genre de poste, alors qu'au contraire, justement, un œil nouveau, ça peut apporter du bien, et un œil nouveau, ça peut être justement d'avoir des gens qui n'ont pas de passé en politique, Parce que la professionnalisation du monde politique, c'est pas forcément positif, quoi. Pourtant, c'est quelque chose qu'on observe sur plein de, dans plein de pays. De, bah, les politiciens, bah, en fait, ils font une école de politique et ils font que ça dans leur vie. Et ils ont jamais connu un autre travail. Et quand ils parlent d'emploi et d'embauche, et bah, ils en ont aucune idée parce qu'ils sont jamais passés par là. Donc en fait, ouais, moi, je trouve que quelqu'un, encore plus à l'échelle municipale, parce que ça a pas d'un, enfin, quelqu'un qui connaît ce que c'est que le monde de l'emploi et la vraie vie aura plus tendance à pouvoir bien représenter les gens que quelqu'un qui est ultra riche et qui n'a fait dans sa vie que de la politique.
1: Oui, parce que c'est un peu qu'on reproche parfois. On dit que les politiciens sont un peu hors... Enfin, ils sont plus dans la vie réelle. Oui, ils sont déconnectés. Donc peut-être que le fait de travailler auprès de la communauté ou justement ne pas avoir un passé en politique fait que tu peux possiblement rester plus connecté à la population.
5: Moi j'ai quand même un problème, puis une nouvelle fois, auditeur, auditrice, ces propos ne tiennent qu'à moi. autant quand tu veux être maire d'un village de 500 habitants, avec les problèmes que ça requiert de gérer 500 habitants, je pense pas que tu puisses... Enfin, que quelqu'un qui se présente dans une ville qui en fait 60 000, 100 000... a les mêmes soucis, les mêmes inquiétudes et donc les mêmes compétences. Pour moi, tu ne peux pas gérer... Parce que être chef d'entreprise, c'est bien. Avoir un restaurant, c'est cool. Tu sais gérer une bonne économie comme pourrait l'économie de bon père de famille, là, comme moi je le fais. Hein. Je gère 4 stations. Puis voilà. Maintenant, gérer le budget d'une ville, gérer des impôts, gérer des fournisseurs, des infrastructures... Même si tu as toujours des gens pour t'aider, hein, t'es pas tout seul. Mais il n'empêche que t'as quand même intérêt d'avoir un sacré background, dans ma tête en tout cas, sur justement, ne serait-ce que les voiries. Tu sais, voilà, savoir que une route, ça serait pas. Moi, dans ma tête, c'est bah, il y a des trous, tu pètes tout l'asphalte, tu refais l'asphalte, puis c'est fini, il y a plus de trous. C'est, voilà, basique quoi. Sauf que tu le sais pas que ça demande 8 mois de travaux, que ça va te coûter 15 millions de dollars et que bah, les 15 millions de dollars, tu les as pas en caisse. Et que si tu les as, il va falloir que tu enlèves autre chose. T'sais. Donc c'est juste ça, puis savoir faire les bons choix. Et une nouvelle fois, quand tu es maire ou mairesse d'une ville de 500 habitants, d'un village de 500 habitants, ou tu es maire ou mairesse d'une ville de 100 000, je vois pas comment tu peux te présenter si à un moment donné, tu n'as pas ça. Et aujourd'hui, j'ai un peu l'impression qu'on a beaucoup de candidats qui, de base, n'ont pas les épaules pour gérer un truc pareil.
6: Mais voilà. Surtout, pour moi, les candidats, il y a un peu des étapes. C'est-à-dire qu'avant de te présenter comme maire, tu dois passer par le conseil, pour moi. Tu dois faire un mandat en tant que conseil.
5: Il y a une logique.
6: Parce que, du coup, oui, si tu es passé par le conseil plusieurs années, etc., ben, tu as déjà les connaissances générales de comment fonctionne une municipalité pour pouvoir après être maire. Pour moi, quelqu'un qui se présente direct au titre de maire n'a aucune légitimité à la base. Mais par contre, un truc sur lequel que tu viens de dire sur les budgets, etc., un truc qu'on oublie beaucoup, c'est que les rôles des conseils municipaux sont quand même limités, dans le sens où il y a énormément de fonctionnaires derrière qui, de toute manière, te laisseront pas faire n'importe quoi. Et quand tu vas arriver dans ton poste à la municipalité, vont te dire ben, le budget, ça fonctionne comme ça, etc. Et donc, t'as quand même si tu n'as pas les connaissances de base, en tout cas en tant que conseiller, ben, tu es quand même vachement entouré au départ par des gens de qui c'est le métier et qui font ça tout le temps. Et qui, oui, du coup, peu importe la municipalité qu'il y aura, vont réussir à peut-être faire un peu plus de balance et d'équilibre entre les différentes municipalités qui se succèdent.
5: Oui, non, mais totalement. Je suis...
6: Pareil pour l'État, en fait. Enfin, il y a plein de services de l'État.
5: Donc, si on en revient à nos jeunes, comment... Parce que, vous le savez, hein, à un moment donné, tous les vieux en politique, à un moment donné, ils vont disparaître. Hein, jusque-là, on est OK, c'est une triste réalité.
6: D'accord.
5: Donc, le truc, c'est que si eux, ils disparaissent dans 5 ans, 10 ans, 15 ans, il reste qui ? Et en fait, c'est juste ça, c'est-à-dire que tu fasses de la politique politicienne au gouvernement, fédéral, tout ça, c'est un job. Ça, c'est vrai, c'est quelque chose de très particulier. Mais t'investir dans ta communauté et puis te dire, bah tiens, je vais être conseiller municipal ou etc., etc. Mélodie me montre le chrono, ça veut dire que... Je le vois pas, Mélodie, je vois que tu me montres un chrono, mais je...
6: Je
5: passe. Ok. Enfin bon, voilà, c'est ça que je voulais dire. C'est débile comment je vais te finir.
6: Non, mais il y a un truc où... pour moi, tu as aussi, avant d'être conseiller municipal, peut-être tu vas t'engager dans des associations, dans des bureaux, dans des... Tu sais, l'engagement politique, il peut venir de différentes manières et t'engager dans plein de trucs bénévolement d'abord permet de comprendre plein de rouages. Et je pense que c'est par là que ça commence. Les jeunes, ils devraient pouvoir s'intéresser à leur centre communautaire pas loin, le truc qui aide les plus pauvres, la radio. Et c'est comme ça qu'en fait, tu comprends un peu mieux ta ville et que tu finis par t'engager, je trouve.
5: Ça me paraît logique. OK. Donc, en clair, intéressez-vous, mobilisez-vous, allez rencontrer des gens, faites votre expérience sur différents conseils d'administration, pourquoi pas ceux de vos radios. Non, mais c'est vrai. Je veux dire, on apprend. Hein, et puis, pourquoi pas, au plaisir jeunesse de nos provinces maritimes, de vous retrouver en politique pour les prochaines élections, parce que là, maintenant, c'est foutu, oui. C'était aujourd'hui.
1: Allez voter. Voilà,
5: oui,
1: c'est ça, allez voter.
5: Ça, par contre, c'est important. Moi, j'irai voter dans pas trop longtemps, là, après l'émission. Faites valoir vos droits, en tout cas. C'est quelque chose qui est important. Merci beaucoup pour cette émission. C'est entre filles, Mélodie et Loïne. C'est cool.
1: Mais oui, peut-être que ça va revenir cet été, on ne sait pas. En tout cas, il y aura des choses cet été. On en parlera en temps et en heure.
5: Exactement. C'est le temps qu'on s'organise. Chaque chose en son temps.
6: Il y a encore le temps de le voir venir. On sera là cet été. La bonne nouvelle.
5: Bien bonne sûr. Continuation d'émission, Mélodie. Pour celles et ceux qui pensaient écouter Martin ce soir, il sera polo. Martin, il est malade. Il m'a envoyé un petit message ce matin, donc je profite des ondes pour vous le dire. Il m'a envoyé une petite photo avec un émoticône d'un petit bonhomme qui vomit. Donc je pense qu'il ne doit pas être en forme. Bon appétit si vous êtes à table au passage.
6: Bon courage, Martin.
5: Voilà, et bonne continuation d'émission, Mélodie. Bye.
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4: Venez passer l'après-midi French plus Craft égale Fantastique le vendredi 22 mai de 15h30 à 16h30 à la Bibliothèque centrale d'Halifax, Lindsay Children's Room, deuxième étage. L'équipe de l'Alliance vous proposera de réaliser un bricolage autour du thème de l'océan. Pour plus d'informations et pour inscription, écrivez à Rachel Rowe à service@afhalifax.ca. Vous êtes invité à l'ouverture du Jardin communautaire 2026. Vous pourrez profiter de conseils de jardinage, d'activités pour tous les âges, de délicieuses pizzas et de prix de présence. Cette activité est offerte gratuitement pour tout le monde. L'activité se déroulera au Jardin communautaire au Dartmouth Commons, au croisement des rues Thistle et Wise, le samedi 23 mai de 10h à 13h. Pour plus d'informations et pour vous inscrire gratuitement, visitez eo-halifax.ca et cliquez sur l'onglet « Événements ». Le Conseil communautaire du Grand Havre est heureux d'accueillir encore cette année la tournée Québec Cinéma. Pour l'occasion, retrouvez-nous le jeudi 21 mai à 18h30 pour la projection du film Amir, mon petit prince de Julien Cadieux en compagnie d'Amir et Dounia. La projection aura lieu au cinéma Carbon Arc situé au 1747 rue Summer. Pour plus d'informations, écrivez à Marina Turbide à info@ccgh.ca.
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4: Voici maintenant vos informations. Microphone Yvon Duguay. Tes parents, amis, membres du corps professoral, membres du personnel, membres de la communauté et distingués invités étaient réunis samedi dernier au gymnase du centre sportif Marcel R. Comeau du campus de Pointe-de-l'Église en Nouvelle-Écosse pour célébrer les finissantes et finissants de 2026 de l'Université Sainte-Anne et l'installation du nouveau chancelier, l'honorable Arthur J. Leblanc. La distinction de professeur émérite a été remise à Susan Knudsen pour l'ensemble de ses contributions académiques et à la communauté. Honorifique, ce titre est la plus haute reconnaissance que l'université peut accorder à un membre du corps professoral pour l'ensemble de sa carrière universitaire. Des doctorats honorifiques ont été décernés à deux personnes dont l'excellence dans différentes sphères d'activité est largement reconnue. Le premier en sciences politiques à Wayne Godette en hommage à sa remarquable contribution au secteur public et à son engagement soutenu envers la vitalité de sa communauté. Le deuxième en études acadiennes à Mme Suzy Leblanc pour sa contribution à l'avancement et au rayonnement de la communauté acadienne sur le plan régional, national et international. Parmi les étudiants et étudiantes qui ont été récipiendaires d'honneurs et de prix spéciaux, mentionnons que Joseph Rapp de Port Hawkesbury en Nouvelle-Écosse a reçu le prix d'honneur sénateur Édouard J. Thériault, tandis que la médaille académique du gouverneur général a été décernée à Samantha Burbine de Bayside au Nouveau-Brunswick. Pour lancer la semaine de l'éducation 2026, des enseignantes et enseignants extraordinaires de partout en Nouvelle-Écosse ont été reconnus hier lors d'une cérémonie à l'école secondaire Mosaïque à Dartmouth. Le thème de cette année, promouvoir l'empathie, apprendre et diriger avec bienveillance, reconnaît les personnes qui démontrent que la gentillesse peut faire toute la différence dans l'apprentissage. Les individus reconnus pendant la cérémonie ont été mis en nomination par des collègues qui jugeaient que ces enseignantes et enseignants incarnent le thème. 67 membres du personnel scolaire de tous les centres régionaux pour l'éducation et du Conseil scolaire acadien provincial ont reçu des prix. Becky Druhan, une ancienne ministre de la Justice de la Nouvelle-Écosse, devenue députée indépendante, se joint aux libéraux. Elle a fait cette annonce hier à Bridgewater. Madame Druhan représente la circonscription de Lunenburg-Ouest, sur la rive sud de la Nouvelle-Écosse, et a été élue à deux reprises sous la bannière du Parti progressiste conservateur. Elle a quitté le parti à l'automne, invoquant des divergences avec la direction du gouvernement. Elle a ensuite siégé en tant que députée indépendante lors de la dernière session de l'Assemblée législative. Selon le politologue Tom Urbaniak de l'Université du Cap-Breton, cette décision représente une victoire majeure pour les libéraux, un parti qui ne comptait plus que deux députés après les élections de 2024. Monsieur Urbaniak estime que Mme Druhan s'est particulièrement distinguée lors de la dernière session législative et qu'il est probable qu'elle souhaite se présenter à la direction du Parti libéral de la Nouvelle-Écosse. L'aéroport principal de l'Île-du-Prince-Édouard sera rebaptisé en l'honneur du premier ministre ayant été le plus longtemps en fonction dans la province. L'avocat Alexander Campbell n'avait que 32 ans lorsqu'il a été élu premier ministre libéral de l'Île-du-Prince-Édouard, poste qu'il a occupé de 1966 à 1978. Le ministre fédéral des Transports, Steve McKinnon, a annoncé hier matin le changement de nom de l'aéroport de Charlottetown, qui s'appellera désormais Aéroport Alexander B. Campbell. Les nouvelles du sport dans quelques instants. Ligue nationale de hockey, séries éliminatoires de la Coupe Stanley, l'Avalanche du Colorado a vaincu le Wild du Minnesota 5-2 pour prendre les devants 3-1 dans cette série de deuxième ronde. Le cinquième match aura lieu demain à Denver. Au baseball, parmi les matchs à l'affiche dans la Ligue américaine, Jonathan Aranda a frappé un circuit en solo en cinquième manche et a produit 3 points, permettant aux Rays de Tampa Bay de l'emporter 8-5 face aux Blue Jays hier à Toronto. 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
0: Lendemain d'élection, bonjour tout le monde, c'est l'Actualité Maritime, est avec vous jusqu'à 13h et je suis avec mes collègues Sébastien Caron et Loïc Gagnolet, bonjour.
5: Bonjour.
6: Est-ce que Vincent est content des résultats? Vous le saurez d'ici quelques minutes. Mais
0: j'ai pas le droit
6: ça...
0: de le dire si je suis content, la neutralité journalistique s'impose.
7: Ouais, c'est vrai.
6: Non mais si tu t'y attendais, genre, si t'es surpris, si t'es...
0: Ah. Ben... Oui, je peux le dire tout de suite. À 20h32, moi, j'avais prévu, si la tendance se maintient, la vainqueur de la course à la mairie. Et j'ai eu raison. Voilà. Je me suis basé exclusivement sur les chiffres.
6: Voilà. Mais avant de parler un peu plus des élections, qu'est-ce qu'on mange un lendemain d'élection? C'est ça la question.
0: Alors, moi, j'ai vu un post sur Facebook d'une personne qui disait « Ah, c'est un rite de passage pour un journaliste qui couvre une élection de manger de la pizza le soir. » Ça n'a pas été mon cas. La pizza, ça va être plutôt ce soir avec le match de hockey qui s'en vient, parce que oui, ça aussi, je le suis. Non, en fait, j'ai rien prévu, parce que finalement, voilà, la soirée électorale, pour moi, s'est terminée vers 22h30. Cuisiner avant, ça me tentait pas. Je me suis écrasé dans mon lit en retournant chez moi. Et après, non, il n'y a rien eu. Donc moi, c'est des ramen instantanés pour déjeuner et pour dîner.
6: Et pour dîner, waouh. Gros programme.
0: Non, mais je fais bœuf le matin, puis poulet le midi. Donc, je varie au moins la saveur. Voilà.
6: Ça bonjour, fait rêver.
0: Voilà.
7: Bon, au menu chez les aînés, il y a quoi aujourd'hui? Est-ce qu'on le sait?
6: Non, mais l'avantage, c'est que du coup, ils peuvent nous nourrir même après les soirées électorales.
7: C'est ça. Parce que c'est ça qui va se passer à Saint-Jean, c'est qu'on va aller manger chez les aînés. Voilà.
6: Et non pas manger les aînés, c'est pas la même chose, attention.
7: Non, bah, la viande est dure.
6: Oh! Toujours plus.
7: Allez, on parle des résultats des élections dans cette émission. On ira faire un petit tour du côté de Miramichi. On ira faire un petit tour aussi du côté de Fredericton. Et Loïc nous communiquera les chiffres pour Saint-Jean aussi.
6: Ben voilà. Hein, on en parle maintenant ou on attend un petit peu?
7: Bah, je sais pas, si tu veux aller sur Saint-Jean, vas-y.
6: Bah déjà, au niveau de la province, on peut parler peut-être de manière générale que le taux de participation n'est pas...
7: Bah, il n'est pas si pire non plus. 39,8% de participation, c'est quand même pas mal.
0: Moi, je tiens quand même à spécifier qu'aux alentours de 15h hier, donc les bureaux de vote n'étaient pas encore fermés, on disait que c'était le quart des électeurs qui avaient exprimé leur droit de vote. Donc, un taux de participation de 25%. Un taux de participation de 25%, j'aurais trouvé ça assez bas, mais 39,8%. Encore une fois, les élections municipales, c'est un peu paradoxal parce que c'est le niveau de politique le plus proche de soi, mais c'est là où souvent on a les taux de participation les plus bas.
7: Ouais.
0: Mais c'est donc, ça. Pour le coup, je me console, 39,8%. Je peux le concevoir, puis on verra pour les résultats de la région de Miramichi, pas que de Miramichi, mais le taux de participation en général a été plus élevé que la moyenne provinciale.
7: Qu'en est-il à Saint-Jean?
6: Eh bien, à Saint-Jean, on est un tout petit peu en dessous, puisqu'on est à 37,47% de participation. Donc, ça fait baisser la moyenne. Saint-Jean fait baisser la moyenne. Bravo les Saint-Jeannois. Non, mais...
0: non, mais quand même. OK, c'est un truc, mais on peut quand même remercier ceux qui se sont déplacés pour aller voter quand même.
6: Oui. Mais oui. En plus, non, mais bravo à tous ceux qui le font, c'est important. Et on avait trois candidats à la mairie. Donna Reardon, qui s'est représentée, qui était l'élu sortante. Barry Keith Ogden et Blaine Robert Harris. Donc, l'élu sortante a été réélue, avec une petite marge quand même. Hein, voilà. Donc, il n'y a pas eu de grosse frayeur pour elle. Ça ne se joue pas à 10 voix près.
7: Non, pour le coup, non. Il y a quand même plus de 1000 voix d'écart, effectivement.
6: Il n'y a pas une marge de... Elle n'a pas gagné avec 50% des voix, mais il y a quand même un peu de marge.
0: 39,6%, on me dit.
6: Avec 7168 votes.
0: Voilà.
6: Sur les...
0: 18091 exprimés.
6: Voilà, c'est ça. Bravo. C'est beau, tu sais lire.
0: Yay.
6: Et est-ce qu'on parle aussi des conseillers at-large?
0: Conseillers général. On y va.
6: Il y avait deux postes à élire. Et un élu sortant qui se représentait, Gary Sullivan, qui a gardé son poste avec quasiment le même nombre de votes que Donna Reardon a reçu. Donc le binôme a l'air solide. Mmh. Et puis, une nouvelle élue en termes de conseillère générale, c'est Gina Hulley, avec un tout petit peu moins de votes, mais quand même 6302 votes en sa faveur. C'était un peu, il y avait trois élus qui étaient potentiellement beaucoup plus hauts que les autres candidats. Mmh. Il y avait trois qui auraient pu peut-être prétendre à ça, mais il n'y en a que deux qui ont gagné. Voilà.
7: Dans quelques minutes, on ira faire un tour du côté de Miramichi et Fredericton. C'est l'actu des maritimes, ça continue jusqu'à 13h.
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2: Pour Halifax, le ciel nuageux devrait s'éclaircir en milieu d'après-midi avec des possibilités d'averses à 60%, mais ça devrait se renuager en début de soirée. Les températures maximales devraient atteindre 10 degrés. Des vents soufflent en provenance du nord à 20 km à l'heure et des rafales à 40 en début d'après-midi.
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2: C'est l'actu des maritimes. Bonjour, bonjour, rebonjour. Parce qu'on a déjà parlé du lendemain d'élection. On a déjà parlé des résultats à Saint-Jean, si vous nous rejoignez maintenant. Et on va maintenant parler des résultats à Miramichi et aux alentours de Miramichi, parce que Vincent, il fait bien son travail, il a étudié toute la région.
3: Merci. Et quand même, il faut dire, il y a eu plusieurs candidats qui ont été réélus par acclamation, mais je vais commencer quand même par la ville de Miramichi, parce qu'il y avait plusieurs candidats sortants qui ne se sont pas représentés. Donc, il y a quand même un bon vent de changement, et ça inclut aussi la mairie. Donc, Véronique Arsenault a été élue mairesse de Miramichi avec 48,7% des suffrages exprimés, au nombre total d'ailleurs de 7332, un taux de participation de 52,45%. Et déjà là, j'ai pu récolter un peu ses réactions à la suite de sa victoire. Écoutons ce qu'elle avait à dire.
4: C'est incroyable. Je suis toujours fière. Je suis une femme très fière acadienne-irlandaise, moitié-moitié. Alors, pour moi, c'est incroyable que je puisse représenter la communauté francophone aussi dans un siège comme celle-ci. Alors, je suis toujours fière d'être francophone et d'être acadienne, mais surtout ce soir parce que je peux maintenant dire que je suis de la communauté et je représente la communauté.
3: Ensuite, si on regarde pour les conseillers municipaux, eh bien, certains d'entre eux ont été réélus, ou en tout cas, tous les candidats sortants ont été réélus. Paddy Quinn, quant à lui, sera toujours le maire adjoint, le vice-maire, si on pourrait le traduire littéralement de l'anglais, puisque c'est lui qui a reçu le plus de votes. Écoutons ce qu'il avait à nous dire hier soir.
5: Well, it feels good, obviously, to have the support of your community in a moment like this, two times now. So I certainly appreciate it. I want to say thank you to everyone. And we go to work tomorrow. It's that simple.
3: Ensuite, si on y va dans l'ordre, Lisa Harris a été élue avec 4039 voix. Écoutons ses commentaires.
6: It feels absolutely amazing. It surprised me how excited I was for this campaign. Like, and it wasn't even the campaign. It was just hoping to get back at that table to do work for the city and to make decisions, you know, and just try to work with people that want to do good for the citizens of Miramichi and, you know, for the future.
3: Donc, pour elle, c'est évidemment un honneur de retourner sur le conseil municipal de Miramichi. Elle compte évidemment être à l'écoute de la communauté et c'est pour elle une belle occasion de se relancer pour un mandat de 4 ans. Laurie Matchett est un nouveau visage dans ce conseil municipal. Terry Wallen est un enseignant qui, lui aussi, se lance en politique municipale. Il a également été élu, c'est le 4e en lice. Des conseillers sortants, Peggy Doyle a été réélue. Elle habite dans le quartier de Nelson. Elle avait été élue d'ailleurs il y a un peu plus d'un an à la dernière élection partielle. Un candidat pour conseiller qui est sortant, mais qui est, je pense, le doyen du conseil municipal à Miramichi, Brian King, qui a été réélu avec 2797 voix. J'ai pu écouter un peu ses réactions à travers tout ça. Écoutons ce qu'il avait à nous dire.
7: It's a nice feeling. It's a good feeling to get back into it again. Hopefully we can move the city forward and get some good business here in the Miramichi.
3: Évidemment, c'est un honneur pour lui d'être réélu encore une fois pour autant de temps que tout ça. Et c'est maintenant le temps de retourner au travail et de continuer un peu sur cette lancée-là pour les 4 prochaines années. Si on regarde ensuite les autres conseillers municipaux qui ont été réélus, Tim Sutton avec 2366 voix et Terry Doyle qui ferme la marche. 2227, d'ailleurs, c'est le beau-frère, on m'a dit, de Peggy Doyle, donc le lien de famille est là. Si on regarde pour les autres régions, Anwick, donc là, le taux de participation est un peu plus bas, 23,73%. Le maire Ernest Robichaud a été réélu par acclamation. La seule élection était dans le 2e quartier. Willy Robichaud a défait la candidate sortante Eva May Haché avec 137 voix. Si on regarde dans les autres municipalités, Néguac, le maire Georges Savoie a été réélu par acclamation, on le savait. Mais c'était une partie de chaise musicale pour les conseillers, avec Mathieu Robichaud qui venait chambouler un peu les plans de tout ça. Et donc, ça fait que Philippe Alain a été réélu, Denis Doiron réélu également, Michael Comeau réélu, Albertine Savoie réélu. Et c'est Aymar Savoie qui a donc perdu son siège au sein du conseil municipal pour le céder à Mathieu Robichaud. Si on regarde du côté de Nouvelle-Arcadie, le maire Jimmy Bourcotte est réélu par acclamation. Il y avait deux élections de ce côté-là. Tout d'abord, dans le quartier 2, c'était Lynn Doiron qui se représentait. Elle a été réélue avec 118 voix. Et pour ce qui est ensuite de Yvon Doiron, dans le quartier 4, lui aussi a été réélu, le candidat sortant, avec 170 votes. Et j'avais oublié le taux de participation pour Négoac. On parle de 42,12%, donc on est au-dessus de la moyenne provinciale. Même chose également pour Nouvelle-Arcadie, on parle de 42,57%. Ensuite, une dernière région qu'on surveillait, c'était le district rural du Grand Miramichi. Là également, le taux de participation est plutôt bas, on parle de 20,28%. C'est souvent le débat, par contre, pour les districts ruraux, parce que c'est des grandes régions. Il n'y a peut-être pas nécessairement des bureaux de vote partout, c'est peut-être un peu difficile de se déplacer parfois. Donc, encore une fois, un taux de participation plus bas. Le membre général, Lynn Gregan, on l'avait dit, a été réélu par acclamation. Là où ça se jouait, c'était dans les quartiers. Dans le premier quartier, la candidate sortante ne s'est pas représentée à sa réélection. C'est finalement Jonathan Guimond qui a été élu de ce côté-là. Pour ce qui est du deuxième quartier, Matthew Donovan a défait le candidat sortant Larry Alain et va donc représenter les quartiers de Beaverbrook Station et Bellefond.
8: Merci Vincent pour ce long détail des résultats de la région de Miramichi. Dans un instant, on ira se concentrer sur Fredericton.
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4: Dernière partie de C'est l'actu des maritimes post-élection municipale au Nouveau-Brunswick. Et on va aller faire un petit tour du côté qui intéresse le plus notre journaliste de Fredericton, Sébastien.
5: Ouais, on surveille de près la course à la mairie du côté de la capitale provinciale. Les résultats sont tombés. Steve Hicks devient le nouveau maire de Fredericton. Il l'emporte avec une avance assez confortable de plus de 1600 voix sur sa plus proche rivale Jenica Atwin. En termes de statistiques, justement, Hicks a récolté un peu plus de 53% des suffrages exprimés contre près de 45% pour Madame Atwin. Le troisième candidat, John Reed, lui termine loin derrière, moins de 2% des voix. Durant la campagne, Steve Hicks avait beaucoup mis l'accent sur la sécurité publique, la gestion des finances municipales, mais il s'est aussi engagé à mieux représenter la diversité de la ville. On va l'écouter au sujet justement du budget et au sujet de son rapport personnel avec la communauté francophone de Fredericton. Steve Hicks, c'était en entrevue avant les élections.
6: Yeah, so our budget has increased significantly in recent years, and we've gone through significant growth. So some of that is expected to grow to provide the services. However,
7: notre budget a augmenté de façon importante ces dernières années en raison d'une forte croissance. Une part de cette hausse est normale pour maintenir les services, mais nos taxes foncières ont augmenté au-delà d'une inflation déjà record.

0: municipale pendant des années, j'ai connu des périodes où nous devions trouver des millions de dollars suite à des pertes de financement gouvernemental. Maintenant que cette phase de croissance ralentit, nous devons nous serrer la ceinture, revoir nos processus et exiger un plan d'affaires solide pour chaque nouveau projet. Il faut considérer les coûts opérationnels à long terme, pas seulement le capital initial. Mon engagement est de veiller à ce que les taxes restent prévisibles et équitables.
1: Enfin, pour finir, la population francophone de Fredericton grandit. Quelle place la dualité linguistique occupe pour vous dans la ville? Comment est-ce que vous soutiendrez la vitalité de la communauté francophone?
2: We have a very strong francophone community, and I'm not sure the actual numbers now. Last I heard, it was around 10,000 to 15,000 francophones in Fredericton, which is great to see. We have a not so new school, I guess, now on the north side that's filling up. In my neighborhood alone, it's probably.
0: Nous avons une école sur le côté nord qui est à pleine capacité. Mon propre quartier est composé à 35 % ou 40 % de francophones, ce qui est formidable. La ville a fait des progrès, bien que nous ayons malheureusement perdu notre représentant francophone, Henri Mallet, qui a été une voix exceptionnelle au Conseil.
2: They needed to do to help move things forward. One of my commitments, if I am successful in being elected, is.
0: L'un de mes engagements, si je suis réélu, est de continuer à perfectionner mon français pour être totalement bilingue d'ici la fin du mandat. Je veux que nous puissions avoir ces conversations en français. Cette communauté est vibrante et engagée, et elle rend notre ville meilleure.
1: On va suivre de près les engagements de Monsieur X. On va voir si au cours des prochaines années, son français va s'améliorer. Petit coup d'œil rapidement du côté de Romocto, où finalement il ne s'est pas passé grand-chose, puisque Bob Powell a été élu par acclamation. Le taux de participation à Romocto est de 12,25%. Mais bon, quand il n'y a pas d'élection, c'est sûr que ça motive un petit peu moins à se déplacer jusqu'aux urnes. Je n'ai pas parlé du taux de participation pour Fredericton, mais on est à 40,66%, ce qui est somme toute pas si mal que ça. C'est certes moins qu'à d'autres endroits, moins qu'à Miramichi, moins qu'à Shediac aussi. Même si on n'y est pas, on va avoir une petite pensée quand même pour Patricia Bourque-Chevary qui a été élue à Shediac avec plus de 49% des voix, donc bravo à elle. On en parle parce que Patricia, on travaille avec elle un petit peu en fait, c'est pour ça.
3: Mm-hmm. Et si on peut donner les sommets pour le taux de participation, c'est Saint-Quentin qui remporte la palme selon ce qu'on me dit ici, avec un taux de 72% pour la participation.
4: Oh, wow.
3: Et Tracadie est pas loin derrière quand même. Il y avait une volonté de changement de leur côté. On parle de 66% le taux de participation là-bas. Donc, quand le fond, on remercie les gens de s'exprimer. C'est la meilleure chose que vous pouvez faire.
1: Absolument.
3: On termine sur cette note d'optimisme. Merci d'avoir été avec nous au courant de la dernière heure. On espère qu'on vous a pas trop inondé dans les chiffres, mais qu'on vous a quand même intéressés aux conseils municipaux qui vont peut-être changer vos vies, on espère pour le meilleur en tout cas. Et on vous laisse quand même avec Luc et les artistes acadiens dans quelques instants. Il y aura également Mélodie pour son émission du retour 14h-18h. Entre-temps, le 15 minutes chrono auquel je vais participer en compagnie de... J'ai oublié avec qui...
1: Moi c'est... et François.
3: Voilà. Est-ce que la faute est pardonnée? Donc, manquez pas ça. En dehors de ça, Musique en G avec Plan qui est avec vous à 18h et DJ FMC et Onde Structurale à 21h. Demain matin, c'est François à 7h-9h. Et puis nous, on revient à midi pour la mi-temps de la semaine.
4: T'as tout dit, à demain! Son programme. À demain!
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3: Voici maintenant vos informations. Microphone Yvon Duguay. Des parents, amis, membres du corps professoral, membres du personnel, membres de la communauté et distingués invités étaient réunis samedi dernier au gymnase du centre sportif Marcel R. Comeau du campus de Pointe-de-l'Église en Nouvelle-Écosse pour célébrer les finissantes et finissants de 2026 de l'Université Sainte-Anne et l'installation du nouveau chancelier, l'honorable Arthur J. Leblanc. La distinction de professeur émérite a été remise à Susan Knudsen pour l'ensemble de ses contributions académiques et à la communauté. Honorifique, ce titre est la plus haute reconnaissance que l'université peut accorder à un membre du corps professoral pour l'ensemble de sa carrière universitaire. Des doctorats honorifiques ont été décernés à deux personnes dont l'excellence dans différentes sphères d'activité est largement reconnue. Le premier en sciences politiques à Wayne Godette en hommage à sa remarquable contribution au secteur public et à son engagement soutenu envers la vitalité de sa communauté. Le deuxième en études acadiennes à Mme Suzy Leblanc pour sa contribution à l'avancement et au rayonnement de la communauté acadienne sur le plan régional, national et international. Parmi les étudiants et étudiantes qui ont été récipiendaires d'honneurs et de prix spéciaux, mentionnons que Joseph Rapp de Port Hawkesbury en Nouvelle-Écosse a reçu le prix d'honneur sénateur Edouard J. Thériault, tandis que la médaille académique du gouverneur général a été décernée à Samantha Burbine de Bayside au Nouveau-Brunswick. Pour lancer la semaine de l'éducation 2026, des enseignantes et enseignants extraordinaires de partout en Nouvelle-Écosse ont été reconnus hier lors d'une cérémonie à l'école secondaire Mosaïque à Dartmouth. Le thème de cette année, promouvoir l'empathie, apprendre et diriger avec bienveillance, reconnaît les personnes qui démontrent que la gentillesse peut faire toute la différence dans l'apprentissage. Les individus reconnus pendant la cérémonie ont été mis en nomination par des collègues qui jugeaient que ces enseignantes et enseignants incarnent le thème. 67 membres du personnel scolaire de tous les centres régionaux pour l'éducation et du Conseil scolaire acadien provincial ont reçu des prix. Becky Drouhan, une ancienne ministre de la Justice de la Nouvelle-Écosse, devenue députée indépendante, se joint aux libéraux. Elle a fait cette annonce hier à Bridgewater. Madame Drouhan représente la circonscription de Lunenburg-Ouest sur la rive sud de la Nouvelle-Écosse et a été élue à deux reprises sous la bannière du Parti progressiste conservateur. Elle a quitté le parti à l'automne, invoquant des divergences avec la direction du gouvernement. Elle a ensuite siégé en tant que députée indépendante lors de la dernière session de l'Assemblée législative. Selon le politologue Tom Urbaniak de l'Université du Cap-Breton, cette décision représente une victoire majeure pour les libéraux, un parti qui ne comptait plus que deux députés après les élections de 2024. Monsieur Urbaniak estime que Mme Drouhan s'est particulièrement distinguée lors de la dernière session législative et qu'il est probable qu'elle souhaite se présenter à la direction du Parti libéral de la Nouvelle-Écosse. L'aéroport principal de l'Île-du-Prince-Édouard sera rebaptisé en l'honneur du premier ministre ayant été le plus longtemps en fonction dans la province. L'avocat Alexander Campbell n'avait que 32 ans lorsqu'il a été élu premier ministre libéral de l'Île-du-Prince-Édouard, poste qu'il a occupé de 1966 à 1978. Le ministre fédéral des Transports, Steve McKinnon, a annoncé hier matin le changement de nom de l'aéroport de Charlottetown, qui s'appellera désormais Aéroport Alexander B. Campbell. Les nouvelles du sport dans quelques instants. Ligue nationale de hockey, séries éliminatoires de la Coupe Stanley, l'Avalanche du Colorado a vaincu le Wild du Minnesota 5-2 pour prendre les devants 3-1 dans cette série de deuxième ronde. Le cinquième match aura lieu demain à Denver. Au baseball, parmi les matchs à l'affiche dans la Ligue américaine, Jonathan Aranda a frappé un circuit en solo en cinquième manche et a produit 3 points, permettant aux Rays de Tampa Bay de l'emporter 8-5. Face aux Blue Jays hier à Toronto. 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
0: Halifax, le ciel nuageux devrait s'éclaircir en milieu d'après-midi avec des possibilités d'averses à 60 %, mais ça devrait se renuager en début de soirée. Les températures maximales devraient atteindre 10 degrés. Les vents soufflent en provenance du nord à 20 km/h et des rafales à 40 en début d'après-midi.

Wilfred Leboutier est né à Tracadishala, au Nouveau-Brunswick. Il s'est fait connaître du grand public en 2003 en remportant la toute première édition de l'émission télévisée Star Academy au Québec. Avant cette aventure, Wilfred étudiait en sciences humaines et en musique et jouait déjà dans des petits groupes locaux. Sa voix puissante et son charisme naturel ont immédiatement séduit les

Son premier album, Wilfred de Boutier, en 2003, a été un immense succès, certifié double platine avec plus de 200 000 exemplaires vendus. Il a ensuite sorti Droit Devant en 2009 et Je poursuis ma route en 2013, qui sont parmi ses albums les plus populaires. Wilfred évolue dans un style pop-folk rock francophone, souvent marqué par des influences acadiennes et personnelles. En plus de sa carrière musicale, il s'est aussi illustré comme comédien, animateur de télé et de porte-parole de causes sociales.

Il a reçu plusieurs prix et nominations au long de sa carrière. Un Félix de la Révélation de l'année aux Adisques 2003, la chanson populaire de l'année au Gala de la Disque, plusieurs prix éloises, Music NB et des nominations aux East Coast Music Awards. Il reste l'un des artistes acadiens les plus populaires du 21e siècle.

Wilfred de Boutier, c'est le parcours inspirant d'un jeune acadien devenu vedette nationale. Avec sa voix unique, ses chansons sincères et sa fierté culturelle, il a su rester fidèle à ses racines tout en bâtissant une carrière impressionnante. Il est aujourd'hui une figure incontournable de la francophonie musicale au Canada. Sur ce, à la prochaine découverte.

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4: Dans le cadre de l'Alliance Pense, vous êtes invité à prendre part à une discussion en français, les années 80 en bande dessinée, en compagnie de la BDiste suisse Hélène Becklin, le mardi 19 mai à 18h. Rendez-vous en personne au 5509 rue Young. Si vous avez des questions concernant cet événement, écrivez à Mélanie à culture@afhalifax.ca. L'Alliance vous convie le vendredi 22 mai à 18h30 à la projection du film « La vallée des fous » de Xavier Beauvois. Film en français, sous-titré en anglais. Ouverture des portes à 18h. Le coût est de 5$ pour le grand public. C'est gratuit pour les apprenants et les membres de l'Alliance française à Halifax. La projection aura lieu au cinéma Carbonark, situé au 1747 rue Summer. Pour plus d'informations et pour inscription, écrivez à Rachel Rowe à service@afhalifax.ca. Venez passer l'après-midi French plus Craft égale Fantastique le vendredi 22 mai de 15h30 à 16h30 à la Bibliothèque centrale d'Halifax, l'INSEE Children's Room, deuxième étage. L'équipe de l'Alliance vous proposera de réaliser un bricolage autour du thème de l'océan. Pour plus d'informations et pour inscription, écrivez à Rachel Rowe à service@afhalifax.ca.
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4: Voici maintenant vos informations. Microphone Yvon Duguay. Des parents, amis, membres du corps professoral, membres du personnel, membres de la communauté et distingués invités étaient réunis samedi dernier au gymnase du centre sportif Marcel R. Comeau du campus de Pointe-de-l'Église en Nouvelle-Écosse pour célébrer les finissantes et finissants de 2026 de l'Université Sainte-Anne et l'installation du nouveau chancelier, l'honorable Arthur J. Leblanc. La distinction de professeur émérite a été remise à Susan Knudsen pour l'ensemble de ses contributions académiques et à la communauté. Honorifique, ce titre est la plus haute reconnaissance que l'université peut accorder à un membre du corps professoral pour l'ensemble de sa carrière universitaire. Des doctorats honorifiques ont été décernés à deux personnes dont l'excellence dans différentes sphères d'activité est largement reconnue. Le premier en sciences politiques à Wayne Godet en hommage à sa remarquable contribution au secteur public et à son engagement soutenu envers la vitalité de sa communauté. Le deuxième en études acadiennes à Mme Suzy Leblanc pour sa contribution à l'avancement et au rayonnement de la communauté acadienne sur le plan régional, national et international. Parmi les étudiants et étudiantes qui ont été récipiendaires d'honneurs et de prix spéciaux, mentionnons que Joseph Rapp de Port Hawkesbury en Nouvelle-Écosse a reçu le prix d'honneur sénateur Edouard J. Thériault, tandis que la médaille académique du gouverneur général a été décernée à Samantha Burbine de Bayside au Nouveau-Brunswick. Pour lancer la semaine de l'éducation 2026, des enseignantes et enseignants extraordinaires de partout en Nouvelle-Écosse ont été reconnus hier lors d'une cérémonie à l'école secondaire Mosaïque à Dartmouth. Le thème de cette année, promouvoir l'empathie, apprendre et diriger avec bienveillance, reconnaît les personnes qui démontrent que la gentillesse peut faire toute la différence dans l'apprentissage. Les individus reconnus pendant la cérémonie ont été mis en nomination par des collègues qui jugeaient que ces enseignantes et enseignants incarnent le thème. 67 membres du personnel scolaire de tous les centres régionaux pour l'éducation et du Conseil scolaire acadien provincial ont reçu des prix. Becky Druhan, une ancienne ministre de la Justice de la Nouvelle-Écosse, devenue députée indépendante, se joint aux libéraux. Elle a fait cette annonce hier à Bridgewater. Madame Druhan représente la circonscription de Lunenburg-Ouest sur la rive sud de la Nouvelle-Écosse et a été élue à deux reprises sous la bannière du Parti progressiste conservateur. Elle a quitté le parti à l'automne, invoquant des divergences avec la direction du gouvernement. Elle a ensuite siégé en tant que députée indépendante lors de la dernière session de l'Assemblée législative. Selon le politologue Tom Urbaniak de l'Université du Cap-Breton, cette décision représente une victoire majeure pour les libéraux, un parti qui ne comptait plus que deux députés après les élections de 2024. Monsieur Urbaniak estime que Mme Druhan s'est particulièrement distinguée lors de la dernière session législative et qu'il est probable qu'elle souhaite se présenter à la direction du Parti libéral de la Nouvelle-Écosse. L'aéroport principal de l'île du Prince-Édouard sera rebaptisé en l'honneur du premier ministre ayant été le plus longtemps en fonction dans la province. L'avocat Alexander Campbell n'avait que 32 ans lorsqu'il a été élu premier ministre libéral de l'île du Prince-Édouard, poste qu'il a occupé de 1966 à 1978. Le ministre fédéral des Transports, Steve McKinnon, a annoncé hier matin le changement de nom de l'aéroport de Charlottetown, qui s'appellera désormais Aéroport Alexander B. Campbell. Les nouvelles du sport dans quelques instants. Ligue nationale de hockey, séries éliminatoires de la Coupe Stanley, l'Avalanche du Colorado a vaincu le Wild du Minnesota 5-2 pour prendre les devants 3-1 dans cette série de deuxième ronde. Le cinquième match aura lieu demain à Denver. Au baseball, parmi les matchs à l'affiche dans la Ligue américaine, Jonathan Aranda a frappé un circuit en solo en cinquième manche et a produit 3 points, permettant aux Rays de Tampa Bay de l'emporter 8-5 face aux Blue Jays hier à Toronto. 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
5: Pour Halifax, le ciel nuageux devrait s'éclaircir en milieu d'après-midi avec des possibilités d'averses à 60 %, mais ça devrait se renuager en début de soirée. Les températures maximales devraient atteindre 10 degrés. Des vents soufflent en provenance du nord à 20 km à l'heure et des rafales à 40 en début d'après-midi.
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1: Et du côté d'Halifax, bonjour à vous, hein, à toutes et tous, j'espère que vous allez bien. Oui, c'est moi-même qui vous parle, Mélodie, ensemble de 14h jusqu'à 18h, comme chaque jour. Et puis vous pouvez nous écouter sur notre site, cmedia.ca. Bon, si vous entendez ça, c'est soit que vous nous écoutez sur un poste de radio, un peu à l'ancienne, soit que vous êtes en voiture, ça c'est bien aussi. Soit que vous nous écoutez voilà, sur le site, ou soit que vous n'avez pas trop le choix de nous écouter. Parce que là où vous êtes, ça diffuse C98 à Halifax. Dans tous les cas, si vous ne nous connaissez pas assez bien, franchement, renseignez-vous sur nous, parce que cet été, on vous prévoit quand même de belles choses. Donc j'espère que vous allez être assez curieux et curieuses pour jeter un œil, ou plutôt jeter une petite oreille, et voir ce qui se passe entre juin et août, quoi. Et plus si affinité. Et nous, on a en plus plein de choses pour ces vacances d'été. Donc, j'espère que vous allez prendre quand même un peu de temps cet été pour nous écouter. Moi, je serai là le matin. Franchement, je ne sais pas qui sera là l'après-midi, mais ça risque encore d'être fort intéressant. Peut-être qu'il y aura une autre émission 100% filles, comme on l'avait fait l'été dernier. Ou pas, peut-être qu'on va innover et on laissera les garçons l'après-midi. La seule chose que je sais, c'est que moi, je serai là le matin. Et j'avoue, j'ai un petit peu peur. Enfin, c'est pas que j'ai peur, mais je me dis il y a moyen que je sois très fatiguée quand même. Il y a moyen peut-être qu'au bout de 3 mois, je me dise « Non, en fait, je préfère le matin. Désolée François, mais je reste au matin. » On aura l'occasion d'en reparler. Aujourd'hui, on va peut-être évoquer quelques collections. Ouais, je sais pas pourquoi, je vois beaucoup de gens collectionner des choses en ce moment. Mais tu sais, souvent les collections, c'est des choses qui n'ont pas, comment dire... C'est pas que c'est pas intéressant, mais en tout cas, ok, c'est cool d'avoir un ou deux trucs, mais d'en avoir une centaine... Ça ne sert à rien et en plus ça prend de la place et ça prend la poussière chez toi. Mais on va quand même en parler parce que clairement, quand je vois des vidéos, il y a des choses qui sont hyper stylées, ça me donne moi aussi envie de collectionner des trucs alors que j'ai pas la place chez moi. Bref, tout ça pour vous dire que l'émission du retour est bien partie. Je peux vous le dire en musique avec Laurence Nerbonne.

Qui n'a jamais rêvé de faire une blague à son meilleur ami ? C'est quand même hyper tentant quand votre meilleur ami se marie. Vous savez, très souvent, on dit que les mariés ne doivent pas se voir avant le mariage. Tu ne dois pas voir la robe de mariée de ta compagne et la compagne ne doit pas voir ton costume. Tu découvres seulement lors de la cérémonie quand elle arrive, ou parfois tu as aussi avant la cérémonie, mais ça c'est plutôt avec les proches, je pense, du marié et avec ta famille, mais tu fais un peu la révélation de la robe, tu vois. Et là, vous connaissez peut-être l'artiste Benson Boone. Alors non, Benson Boone ne s'est pas marié. Pour ceux qui ne voient pas qui est Benson Boone, il a tendance à faire des saltos sur la scène. Il était l'année dernière ou en début d'année à une cérémonie de remise de prix aux États-Unis et il avait fait forte sensation. Il était habillé d'un costume bleu, très joli. Mais voilà, il a voulu faire un petit prank, une blague à l'un de ses amis et il s'est... Alors, la robe n'est pas forcément de la même qualité que la robe de mariée, mais quand même, Benson Boone a mis une robe blanche avec un voile aussi blanc pour rappeler la mariée. Et quand l'homme s'est retourné en pensant découvrir sa future femme, il est tombé sur Benson Boone, quoi. Bon, évidemment, c'était une petite blague entre amis, hein, on est d'accord. Mais je pense qu'il y en a beaucoup qui font... Enfin, pas forcément beaucoup, mais... Je vois des vidéos comme ça, tu sais, entre meilleurs potes ou entre frères, ça se fait ce genre de blague. En vrai, vraiment, ça se voit que Benson Boone, il s'en fout un petit peu et il se prend pas trop la tête. Bon, par contre, franchement, la robe, ok, un peu sympa, le voile, le bouquet de fleurs, sympa. Par contre, il y a un truc qui gâche tout. Vraiment, les détails. Il y a un truc qui gâche tout, c'est les chaussures. C'est quoi ces chaussures de cow-boy avec une robe blanche ? Et en plus, au-delà des chaussures, il a gardé son jean en dessous de la robe. Non, il aurait pu retirer le jean et les Santiago. Franchement, ça aurait été beaucoup mieux. De dos, l'illusion est presque parfaite. C'est tout ce que j'ai à dire.

0: Bientôt l'été et évidemment en été on pense aux vacances. Peut-être qu'on pense aussi aux petites activités sportives mais entre copains, entre amis. Par exemple, ça peut être une partie de tennis, ça peut être la randonnée, ça c'est quelque chose qui est très populaire en été. Bon, il y a ceux qui courent aussi, mais je vois souvent des gens courir plutôt seuls qu'accompagnés. Enfin, non, pas toujours. C'est vrai que parfois, il y a des couples ou des amis qui courent ensemble. Mais voilà, c'est vrai que durant l'été, on est plus actif. Et en fait, c'est normal. Dès qu'il y a quelques rayons de soleil, évidemment, on est content. Après 6 mois dans la grisaille, la neige, le verglas, on respire enfin, quoi. Mais il y a aussi quelque chose. Tu vois, par exemple, l'un de mes entraîneurs, il adore faire du golf. Le truc, c'est que apparemment, tu vois, il y a des salles de golf, des lieux de golf qui n'ouvrent pas forcément en même temps. Et donc, comme c'est pas encore ouvert par chez lui, il va dans une autre ville. Bon, malheureusement, souvent, à la fin de la semaine, il fait pas très beau. Donc, il peut pas vraiment profiter. Il adore faire du golf en fin de semaine. Moi, j'en ai jamais fait. Je pense que je serais très mauvaise pour viser un trou, mais bon. Justement, je voulais qu'on parle d'activité physique et aussi un peu un mélange avec Airbnb. Vous voyez, Airbnb, c'est la plateforme pour réserver quand tu vas en vacances ou en voyage pro ou que sais-je, bah, tu peux réserver un Airbnb. Et bien, si on mélangeait les deux, vous savez, Airbnb et sport, ça donnerait quoi? Bah, ça commence à se développer. En Europe, il y a un professeur de sport qui a créé Wikisport, qui est un site, une application. Et Wikisport vise à faciliter les séjours sportifs en mettant en relation voyageurs et hôtes passionnés. Le principe, renseigner ses sports et son niveau, puis découvrir des hébergements proposés par des locaux capables de guider les visiteurs. Ça peut être pour faire de la randonnée, de la voile, de l'escalade, de la plongée. Une centaine de disciplines sont déjà référencées avec une promesse simple, pratiquer comme un habitant du coin, au bon endroit et au bon moment. Inclusive, l'application propose également un item destiné aux personnes à mobilité réduite pour mettre en avant les disciplines accessibles. C'est vrai que quand on voyage, on peut ne pas connaître les meilleurs spots, par exemple. Ou, admettons, tu es débutant dans un sport, admettons le surf. Le surf, ça a l'air génial. Mais si tu t'y connais pas trop, bah, tu vas plus passer ton temps à l'eau que sur la planche, quoi. Donc, tu arrives dans une ville, tu vas sur Wikisport, tu rencontres quelqu'un sur cette appli qui fait du surf, qui s'y connaît plus que toi, la personne, elle peut t'emmener voir des très bons spots et aussi te partager des conseils en surf. Bref, ça allie l'utile à l'agréable. Bon, là, je parle de débutants, mais pour les confirmer, ça peut être la même chose. Née d'une expérience personnelle, l'application veut aussi favoriser les rencontres et le partage. Hébergeurs, professionnels du sport ou loueurs de matériel peuvent s'y inscrire. Gratuite au téléchargement, Wikisport rémunère uniquement l'hébergement, à la manière d'Airbnb, et ambitionne désormais d'élargir son réseau pour séduire toujours plus de sportifs voyageurs. Donc cette application, Wikisport, a été créée par un Français. Donc si vous prévoyez peut-être dans les prochains mois d'aller en France, peu importe où, installez l'application et vous allez pouvoir faire une multitude de sports et de découvertes. À mon avis, c'est un très bon moyen aussi de découvrir les environs, de découvrir une région, une ville. Et vraiment, j'ai envie de voir cette application autour du monde, en fait. Comme Airbnb, je le répète au cas où, mais ça s'appelle Wikisport.
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0: Vous savez, et je pense que vous êtes très bien au courant, je ne fume pas. Bon voilà, je vous le dis, si vous n'étiez pas au courant, je ne fume pas. Mais rien du tout. D'ailleurs, je déteste l'odeur de la cigarette et de tout ce qui se fume en règle générale. Hein. Je ne sais pas pourquoi, mais tout ce qui se fume, ça ne sent pas très bon. En tout cas, je ne tolère pas. Plus je grandis et plus ça m'insupporte. Et c'est drôle parce que je ne sais pas pourquoi, à chaque fois qu'il y a quelqu'un qui me parle dans la rue, enfin, pas à chaque fois, mais on me demande souvent si j'ai un briquet. Et j'en ai pas, parce que je ne fume pas. Donc, vous allez me dire, mais t'as pas besoin de fumer pour avoir un briquet. Et c'est vrai, on peut avoir un briquet pour allumer, par exemple, des bougies, tu vois. Évidemment. Mais je n'ai pas de briquet. Peut-être qu'effectivement, faudrait avoir un briquet juste au cas où. Mais c'est pas mon cas. Et à chaque fois, on m'en demande, et je dis non, désolé. Et peut-être que vous allez appeler ça le karma ou pas, mais je suis tombée sur des vidéos sur TikTok d'une femme qui, elle, fait toute une collection de briquets. Je ne savais même pas que ce genre de briquets existait. Parce que moi, je connaissais les briquets, tu sais, soit ceux qui s'ouvrent. Ça, c'est des briquets un peu anciens, donc ceux qui s'ouvrent. Et bah, les briquets de base où t'allumes, enfin voilà. C'est les seuls briquets que je connaissais, quoi. Mais en fait, il y en a plein. Il y a des briquets en forme de voiture. T'as des briquets en forme de visage. T'as des briquets en forme d'animaux. T'as des briquets en forme... je sais même pas, elle en a tellement, en vrai. Elle a même des briquets qui, en fait, ont deux flammes. Tu sais, en général, les briquets ont une flamme. Mais elle a des briquets, c'est double flamme. Oh, briquet téléphone aussi, vous savez, les vieux téléphones à clapet, là. Eh ben, il y en a en briquet. Alors, comment c'est possible? Qui a créé cela? Elle a un briquet aussi en forme, tu sais, de... d'extincteur. Normalement, un extincteur, c'est fait pour éteindre le feu. Ben là, ça l'allume. Franchement, je sais pas combien de vidéos elle a fait sur les briquets qu'elle a. Mais en fait... Elle, sa passion, c'est de chiner les briquets. Toi, tu vois, tu vas dans des magasins vintage ou dans des pop-up pour récupérer des, tu vois, des habits vintage. Bah, elle va sur les marchés et les choses comme ça pour acheter des briquets qui parfois ne fonctionnent même plus. Bah oui, bah, ils sont tellement anciens aussi. C'est son petit passe-temps du dimanche, en fait. Bon, elle, tu peux être sûre que si tu lui demandes un briquet... Elle en aura forcément un. Je t'ai pas dit qui c'était, mais son nom sur TikTok, c'est Ara Cringy. Et je pense qu'au fur et à mesure de l'émission, on parlera de d'autres collections parce que c'est fou tout ce qu'on peut collectionner aujourd'hui. Hein. 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
4: Vous êtes invité à l'ouverture du Jardin communautaire 2026. Vous pourrez profiter de conseils de jardinage, d'activités pour tous les âges, de délicieuses pizzas et de prix de présence. Cette activité est offerte gratuitement pour tout le monde. L'activité se déroulera au Jardin communautaire au Dartmouth Commons, au croisement des rues Thistle et Wise, le samedi 23 mai de 10h à 13h. Pour plus d'informations et pour vous inscrire gratuitement, visitez eo-halifax.ca et cliquez sur l'onglet « Événements ». Le Conseil communautaire du Grand Havre est heureux d'accueillir encore cette année la tournée Québec Cinéma. Pour l'occasion, retrouvez-nous le jeudi 21 mai à 18h30 pour la projection du film « Amir, mon petit prince » de Julien Cadieux, en compagnie d'Amir et Dounia. La projection aura lieu au cinéma Carbon Arc, situé au 1747 rue Summer. Pour plus d'informations, écrivez à Marina Turbide à info@ccgh.ca. Le Conseil communautaire du Grand Havre est heureux d'accueillir encore cette année la tournée Québec Cinéma. Pour l'occasion, retrouvez-nous le jeudi 4 juin à 18h30 pour la projection du film « Gagne ton ciel » en compagnie du réalisateur Mathieu Denis. La projection aura lieu au cinéma Carbon Arc, situé au 1747 rue Summer. Pour plus d'informations, écrivez à Marina Turbide à info@ccgh.ca.
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Je pense que vous avez reçu dans votre boîte aux lettres un courrier pour le recensement 2026. Parce que vous avez jusqu'à aujourd'hui, le 12 mai, pour faire cela en ligne. Alors, moi, ma situation est plutôt simple, hein. J'habite seule. Si vous habitez en famille, vous pouvez en remplir un seul avec toutes les personnes qui vivent donc dans le logement. Toujours est-il que, petit rappel, vous avez jusqu'à aujourd'hui pour remplir le questionnaire en ligne. On dit que c'est la date limite, mais ça sert en réalité de date de référence pour inciter donc les Canadiens à remplir le formulaire. Mais que va-t-il se passer donc après le 12 mai, après aujourd'hui? On dit que ceux qui ne remplissent pas, qui ne font pas justement leur recensement, vont recevoir une amende. Évidemment, c'est possible. Mais pour l'instant, pas besoin de paniquer. Donc pour les personnes qui n'ont pas rempli le formulaire en ligne,

0: et des conséquences possibles d'un défaut de réponse. Remplir le formulaire du recensement est obligatoire. Refuser de le faire peut donc entraîner une amende pouvant aller jusqu'à 500 $ pour infraction à la loi sur les statistiques. Si vous l'avez fait d'ailleurs, si vous êtes allé sur le site, vous avez vu qu'il y avait quand même des trucs qui étaient pré-remplis déjà. Donc ils ont quand même quelques informations, faut pas déconner non plus. Je sais pas comment ils font, mais moi, ils avaient beaucoup d'infos, quoi. En même temps, c'est pas si compliqué que ça. Donc tous les 5 ans, Statistique Canada entreprend cette mission de recensement. Évidemment, 5 ans auparavant, je n'étais pas là. Donc j'ai pas fait ça. Le recensement permet de recueillir des informations démographiques de base, comme l'âge, le sexe à la naissance. Oui, parce que vous avez une question. Vous avez question concernant votre sexe de naissance et maintenant, au cas où vous avez changé entre-temps. J'ai trouvé cette question assez drôle d'ailleurs. Donc l'âge, votre sexe de naissance, votre genre, votre langue, l'état civil et la composition de chaque ménage du pays. En gros, est-ce que les gens sont davantage célibataires ou en couple? Et combien les couples ont-ils d'enfants en moyenne? Toutes ces choses qui vont être recueillies et puis étudiées ensuite vont permettre notamment de prendre des décisions concernant des nouveaux logements sociaux, des écoles, des hôpitaux, des services de santé, des prisons aussi, ainsi que le développement des transports publics. S'il vous plaît, mettez plus de transports chez nous. Le renforcement des services de police, les investissements dans les services de garde et de manière générale, la nécessité de garantir que les services répondent aux besoins de la population. C'est vrai que depuis le mois de mai, même peut-être avant, on parlait de remplir le questionnaire en ligne et j'imagine que pour certains, c'est pas pratique. Si vous avez reçu votre courrier de recensement par la poste, vous avez vu qu'il y avait un numéro de téléphone que vous pouvez donc appeler. Donc soit vous remplissez le recensement par téléphone, on vous pose les questions et vous répondez, ou vous pouvez même demander un exemplaire papier. Environ 75% des ménages ont eu le questionnaire abrégé, donc en gros un questionnaire court, alors que 25% ont été invités à remplir le questionnaire long. Désolée pour vous si vous avez eu le questionnaire long. Le formulaire court ne recueille que des informations démographiques de base, alors que le questionnaire long va plus loin. Il recueille notamment des informations sur le lieu de naissance, les origines ethniques et culturelles, l'appartenance religieuse, le niveau d'études, la profession et l'orientation sexuelle. C'est un peu beaucoup là, non? Genre c'est hyper privé, hein? Et puis, c'est bien aussi de penser aux personnes qui ne parlent ni anglais ni français. Ça peut arriver. Il y a une ligne d'assistance où des employés sont présents et qui maîtrisent donc d'autres langues et peuvent apporter leur aide. Même si le recensement lui-même n'est disponible qu'en anglais ou en français, les questions contenues dans le questionnaire abrégé et le questionnaire détaillé sont disponibles en ligne dans différentes langues. Donc on peut utiliser ces traductions à titre de référence, mais ils doivent tout de même remplir le questionnaire en anglais ou en français. C'est pas toujours facile ça. Bref, tout ça pour vous dire que la dernière journée, c'est aujourd'hui, mais pas de panique, vous allez avoir encore la possibilité de le faire. Enfin, disons que faudra vous inquiéter peut-être au mois de juillet. Voilà.
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0: live et direct de CKRL 25.15. Je sais pas, anyway. On écoute ça, vas-y, go, c'est pas about ça, c'est about moi, alright? 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
1: L'émission du retour se poursuit jusqu'à 18h et j'ai vraiment l'impression d'être un petit peu en retard. Ouais, parce que j'ai eu quelques enregistrements aujourd'hui. On aura l'occasion de parler au fur et à mesure de l'émission, notamment de la journée du 22 mai du côté de Fredericton. Ça va être la soirée internationale. Donc, on en parlera parce que j'ai reçu au studio des élèves pour en parler. Les élèves qui sont au sein du comité international de l'école. Donc, comité qui organise chaque année la soirée internationale. Donc soirée où vous allez bien manger, bien danser, bien vous amuser. Il va y avoir aussi une partie pour les enfants. Donc si vous avez des enfants, vous pourrez quand même profiter de la soirée parce que ils vont pouvoir s'amuser aussi. Ils vont être encadrés par des jeunes de l'école, des jeunes qui sont formés, ne vous inquiétez pas. Donc une belle soirée en perspective, ça sera la semaine prochaine. L'entrée est libre. Entrée gratuite, mais les dons sont fortement appréciés quand même pour les aider à faire des projets tout au long de l'année. Avant de parler de cette soirée avec les élèves, moi j'ai envie de débattre avec vous, notamment sur le sport, sur les émissions, les grands rendez-vous plutôt, où il y a des journalistes et des commentateurs souvent spécialisés. Dites-vous que pour la Coupe du Monde de soccer, on va pas seulement avoir que des journalistes, on devrait aussi avoir des créateurs de contenu. Oui, la télé appelle les créateurs de contenu YouTube pour ramener plus de jeunes peut-être. Donc on en parlera, je sais que ça plaît pas à tout le monde, je vous donnerai peut-être un petit peu mon avis et puis je vous expliquerai ce qu'il en est. On poursuit en musique avec Les Fils du Facteur.
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3: Voici maintenant vos informations. Microphone Yvon Duguay. Des parents, amis, membres du corps professoral, membres du personnel, membres de la communauté et distingués invités étaient réunis samedi dernier au gymnase du centre sportif Marcel R. Comeau du campus de Pointe-de-l'Église en Nouvelle-Écosse pour célébrer les finissantes et finissants de 2026 de l'Université Sainte-Anne et l'installation du nouveau chancelier, l'honorable Arthur J. Leblanc. La distinction de professeur émérite a été remise à Susan Knudsen pour l'ensemble de ses contributions académiques et à la communauté. Honorifique, ce titre est la plus haute reconnaissance que l'université peut accorder à un membre du corps professoral pour l'ensemble de sa carrière universitaire. Des doctorats honorifiques ont été décernés à deux personnes dont l'excellence dans différentes sphères d'activité est largement reconnue. Le premier en sciences politiques à Wayne Godet en hommage à sa remarquable contribution au secteur public et à son engagement soutenu envers la vitalité de sa communauté. Le deuxième en études acadiennes à Mme Suzy Leblanc pour sa contribution à l'avancement et au rayonnement de la communauté acadienne sur le plan régional, national et international. Parmi les étudiants et étudiantes qui ont été récipiendaires d'honneurs et de prix spéciaux, mentionnons que Joseph Rapp de Port Hawkesbury en Nouvelle-Écosse a reçu le prix d'honneur sénateur Edward J. Thériault, tandis que la médaille académique du gouverneur général a été décernée à Samantha Burbine de Bayside au Nouveau-Brunswick. Pour lancer la semaine de l'éducation 2026, des enseignantes et enseignants extraordinaires de partout en Nouvelle-Écosse ont été reconnus hier lors d'une cérémonie à l'école secondaire Mosaïque à Dartmouth. Le thème de cette année, promouvoir l'empathie, apprendre et diriger avec bienveillance, reconnaît les personnes qui démontrent que la gentillesse peut faire toute la différence dans l'apprentissage. Les individus reconnus pendant la cérémonie ont été mis en nomination par des collègues qui jugeaient que ces enseignantes et enseignants incarnent le thème. 67 membres du personnel scolaire de tous les centres régionaux pour l'éducation et du Conseil scolaire acadien provincial ont reçu des prix. Becky Druhan, une ancienne ministre de la Justice de la Nouvelle-Écosse devenue députée indépendante, se joint aux libéraux. Elle a fait cette annonce hier à Bridgewater. Madame Druhan représente la circonscription de Lunenburg-Ouest sur la rive sud de la Nouvelle-Écosse et a été élue à deux reprises sous la bannière du Parti progressiste conservateur. Elle a quitté le parti à l'automne, invoquant des divergences avec la direction du gouvernement. Elle a ensuite siégé en tant que députée indépendante lors de la dernière session de l'Assemblée législative. Selon le politologue Tom Urbaniak de l'Université du Cap-Breton, cette décision représente une victoire majeure pour les libéraux, un parti qui ne comptait plus que deux députés après les élections de 2024. Monsieur Urbaniak estime que Mme Druhan s'est particulièrement distinguée lors de la dernière session législative et qu'il est probable qu'elle souhaite se présenter à la direction du Parti libéral de la Nouvelle-Écosse. L'aéroport principal de l'île du Prince-Édouard sera rebaptisé en l'honneur du premier ministre ayant été le plus longtemps en fonction dans la province. L'avocat Alexander Campbell n'avait que 32 ans lorsqu'il a été élu premier ministre libéral de l'île du Prince-Édouard, poste qu'il a occupé de 1966 à 1978. Le ministre fédéral des Transports, Steve McKinnon, a annoncé hier matin le changement de nom de l'aéroport de Charlottetown, qui s'appellera désormais Aéroport Alexander B. Campbell. Les nouvelles du sport dans quelques instants. Ligue nationale de hockey, séries éliminatoires de la Coupe Stanley, l'Avalanche du Colorado a vaincu le Wild du Minnesota 5-2 pour prendre les devants 3-1 dans cette série de deuxième ronde. Le cinquième match aura lieu demain à Denver. Au baseball, parmi les matchs à l'affiche dans la Ligue américaine, Jonathan Aranda a frappé un circuit en solo en cinquième manche et a produit 3 points, permettant aux Rays de Tampa Bay de l'emporter 8-5 face aux Blue Jays hier à Toronto. 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
1: Du côté d'Halifax, pour terminer la journée, le ciel reste nuageux avec de possibles averses tôt ce soir. Partiellement nuageux par la suite avec du vent à 20 km/h. Minimum plus 4 degrés. Pour demain mercredi, le temps est généralement ensoleillé le matin. On a du vent à 20 km/h, surtout dans l'après-midi avec un maximum à 14 degrés. Pour jeudi, alternance de soleil et de nuages, maximum 15 degrés, puis le retour des nuages et des averses pour vendredi et samedi. Il va faire un peu plus chaud pour dimanche et lundi, on sera autour des 20 degrés.
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1: Et on démarre une nouvelle heure. Bienvenue à vous sur l'antenne de vos radios. Ah là là, c'est mardi aujourd'hui et j'ai vraiment l'impression que l'horloge tourne plus vite que moi. La journée avance tellement vite, je vois pas le temps passer. J'ai l'impression que je suis en retard dans ma vie. Je pense qu'effectivement, je suis un petit peu en retard. Donc écoutez, je sais même pas encore quelle découverte musicale je vais faire aujourd'hui. Je suis à ce point-là. La découverte musicale, c'est vers 15h40. Les gars, si vous avez un artiste, un son qu'on ne passe pas, mais que vous voulez l'entendre à la radio, peut-être on ne le connaît pas encore, eh ben envoyez-le nous, ça sera dans une future découverte. Vous pouvez soit me faire un petit mail, melodie@commercialcmedia.ca, s'il vous plaît, le Mélodie, c'est avec un Y à la fin et pas IE, parce que parfois, il y a des gens qui font cette erreur-là. Vous mettez Mélodie IE, sauf que malheureusement, mon courriel, c'est Y. Mélodie avec un Y à la fin. M-E-L-O-D-Y. @cmedia.ca. Si vous avez un doute, au pire, vous devez connaître l'adresse mail du directeur. Donc, contactez le directeur. Le pauvre, il va recevoir plein de mails. Et moi je suis sûre qu'il y a plein de mails que j'ai pas reçus parce que justement petite erreur dans l'orthographe, mais vous inquiétez pas, je pense que ça nous est tous déjà arrivé de faire une erreur dans l'orthographe d'une adresse mail. L'émission continue avec Beau Séjour et le titre Moi je pars. Moi je sais pas trop où je pars, mais je pars.

Je pense que j'ai un bon sujet de conversation et de débat pour vous. Et vous pouvez même débattre avec les gens autour de vous. Je suis sûre que tout le monde a un avis sur la question. Tu vois, par exemple, pour les compétitions sportives, il y a souvent des émissions ou des reporters ou des journalistes, tu sais, qui sont limite spécialisés. Je sais pas, il y a des journalistes spécialisés dans le soccer, dans le football, dans le rugby, dans le hockey, tu vois. Et souvent, ils font les commentaires. C'est toujours mieux d'avoir une personne qui sait de quoi il, elle parle. Parfois, c'est même des anciens pratiquants, des anciens sportifs professionnels qui prennent la place justement de journalistes, si on peut dire. Mais là, ça va beaucoup faire parler parce que pour la Coupe du Monde de soccer qui aura lieu là bientôt, hein, c'est cet été. Vous savez que c'est organisé conjointement au Canada, aux États-Unis et au Mexique. Ça va être évidemment un rendez-vous mondial, donc chaque pays et chaque chaîne de télé décide des journalistes et des personnes qui font les commentaires, quoi. Et puis, je suis tombée sur justement une nouvelle. Michou, c'est un youtubeur français. Mais ça peut être le cas dans plein de pays, hein. Mais là, ils ont fait appel à Michou. Ils ont recruté Michou, un youtubeur, pour couvrir la Coupe du Monde de soccer. Évidemment, ça fait réagir parce que Michou, déjà, il n'est pas journaliste. Et puis, est-ce qu'il s'y connaît au soccer ? Je veux dire, c'est bien hein, de jouer au soccer entre amis les fins de semaine. C'est bien de jouer au jeu FIFA. Mais est-ce que vraiment tu t'y connais ? Est-ce que tu connais la règle du hors-jeu ? En gros. Évidemment, pour les professionnels du secteur, ce choix est un petit peu discutable. Pourquoi faire appel à un créateur de contenu qui prend la place d'un journaliste formé ? Journalistes qui vont donc à l'école, qui font plusieurs années, qui ont plusieurs années d'expérience. Pourquoi ? Pourquoi faire appel à un petit jeune ? Un petit rigolo qui fait des vidéos sur Internet, hein ? Après, c'est pas la première fois, hein, parce que la télé comprend aussi que les jeunes sont plus souvent sur Internet. Sur Internet, on voit les youtubeurs. Et peut-être que la télé veut... c'est pas atterrir le mot que je voulais. Peut-être que la télé veut récupérer, si tu veux, les jeunes qui sont sur YouTube grâce aux créateurs de contenu. C'est un peu drôle de parler de ça aujourd'hui parce qu'il y a quand même plusieurs années, la télé méprisait fortement ce qui se passait sur les réseaux sociaux. Ils ne prenaient pas du tout au sérieux hein, les petits youtubeurs, quoi. Mais bon, peut-être que la roue tourne, comme on dit. On continue de parler de ce sujet-là parce qu'on en est qu'au milieu. Donc, on poursuit en musique avec notamment Amir et le titre « Complémentaire ».

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0: continue à évoquer bah, le sujet qu'on a commencé il y a quelques minutes. On parlait des youtubeurs ou plus largement des créateurs de contenu qui se retrouvent parfois à la télé pour commenter des événements sportifs ou encore pour présenter des émissions. Parfois, tu as aussi des créateurs de contenu qui font des entrevues politiques. On n'aurait jamais imaginé ça avant. Mais où va le monde ? Bon, très souvent, c'est les mêmes critiques, hein. Absence de formation à la déontologie, confusion entre ligne éditoriale et partenariat, concurrence directe avec des journalistes précaires. Et oui, quand on est journaliste, bah c'est précaire, hein. À moins que tu aies un contrat vraiment à durée indéterminée, mais c'est rarement le cas. Très souvent, les journalistes, soit ils sont pigistes, soit ils font une année dans un média et puis ensuite, l'année prochaine, tu sais pas où tu seras, quoi. Michou a quand même dit, il y a des gens qui sont un peu indignés de voir que c'est moi qui suis invitée plutôt que quelqu'un d'autre. Peut-être plus branché soccer que moi. Sachez que je ne prends la place de personne. Des reporters soccer, il y en a plein de prévus. Moi, je viens juste en plus pour vous partager un peu ce qu'il se passe et les backstage de mon point de vue. Et en vrai, je trouve que la télé invite de plus en plus justement des créateurs de contenu pour bah, filmer un peu de leur prisme à eux, tu vois. Pour faire des vlogs, pour montrer à regarder les coulisses de ça et de ça. Bon, la télé veut se la jouer un peu branchée peut-être. Mais que penses-tu, toi ? De ces créateurs de contenu qui sont invités à animer telle ou telle émission, à être commentateurs de tel ou tel événement. Bon, après, il y a quand même des créateurs de contenu qui ont fini par créer des grands événements sur les réseaux sociaux. Michou, il y a un an ou deux, il a créé sur les réseaux Danse avec les stars d'Internet. Ça reprenait donc l'émission Danser avec les stars, mais c'était seulement sur Twitch et les stars, c'était bah, des personnalités d'Internet. En vrai, j'avais beaucoup aimé ça. Mais je pense aussi à Domingo qui crée beaucoup d'événements sportifs. Je pense aussi à Squeezie qui a fait le GP Explorer pendant 3 saisons. Bon, moi, j'adore, j'aime le fait que les créateurs de contenu tu sais, ont de l'ambition et créent aussi des événements. Et souvent, ces événements-là sont plus gros et sont même caritatifs. Donc, le but, c'est de gagner de l'argent pour telle ou telle association. Non, franchement, qui fait mieux ? Qui fait mieux ? La télé ne fait pas beaucoup ça. Hein.
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1: Il est vrai qu'aujourd'hui, je galère un petit peu à trouver une découverte musicale. En fait, j'ai quand même quelques noms et quelques titres de côté. Mais parfois, les artistes, ils sont... Je ne vais pas dire qu'ils sont peu connus, mais ils sont peut-être au début de leur carrière et donc on a très peu d'informations sur eux. Et un petit peu dommage, n'est-ce pas? Non, mais par contre, j'aimerais vraiment vous partager ces artistes-là et ce clip-là. Ce n'est pas du tout en français, mais en fait, quand tu les connais... Ces trois artistes, à la base, ce sont des solistes, mais là, ils se sont unis. En fait, ils parodient un petit peu les boys bands, tu vois. Ils ont sorti un titre qui s'appelle « I miss you », donc « Tu me manques ». Et ces trois artistes qui ont participé notamment, qui ont représenté leur pays respectif à l'Eurovision. Donc l'Eurovision, c'est une compétition, c'est un concours qui a lieu chaque année. En règle générale, tu as des pays européens qui participent, mais bon, chaque année, tu as des pays invités aussi. Et là, donc, trois artistes, on a Joost, Tommy Cash et Caridja. Et les trois artistes ne viennent pas du même pays. Je trouve ça quand même fantastique. Bon, quand tu connais le personnage, enfin en tout cas, le personnage de chacun, le clip en devient encore plus drôle. Franchement, j'ai une pensée pour les gens qui ne les connaissent pas du tout, qui tombent peut-être sur le clip et qui se disent « Mais c'est quoi ces gars-là » Non, franchement, je suis un peu en retard aujourd'hui dans mon travail, mais j'ai perdu encore plus de temps juste en regardant ce clip. Donc, pour vous dire, Joost, il est néerlandais. Ensuite, on a Tommy Cash. Tommy Cash, je l'ai découvert par hasard il y a de nombreuses années sur YouTube. Il est estonien. Et on finit avec Caridja. Caridja, qui est finlandais. Voilà, trois pays, trois styles. Mais comme quoi, on n'a pas besoin de venir du même pays pour parodier les boys bands. Alors, c'est lequel votre préféré? Parce que normalement, dans un boys band... on a toujours un petit préféré, quoi. Ah là là. Faut le prendre au millième degré, hein, je précise. 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

tiens, est-ce que ça ne serait pas le moment de faire une nouvelle découverte musicale cette semaine ? Je pense que oui. Aujourd'hui, on parle d'un artiste français qui s'appelle Brian, de son nom complet Brian Tournier, et il a participé à l'émission The Voice en France. Il a fait la saison 10, c'était en 2020, je pense. Non, pas 2020. Dans tous les cas, il faisait partie de l'équipe de Vianney et il a été éliminé lors des battles. Voilà, pour vous situer un petit peu. Alors, depuis tout petit, Brian est un amoureux et un passionné de cinéma et de musique. Après ses études secondaires, il décide alors de se diriger vers des études de cinéma pour devenir réalisateur. Et puis, c'est ce qu'il a fait d'ailleurs, hein, je veux dire, si on cherche le nom Brian Tournier sur Google, on trouve des films sur lesquels il aurait travaillé. C'est un fan aussi de musique, alors il chantait parfois dans les bars. Bon, surtout dans un bar, et lors de ce moment-là, il ressent des émotions qu'il n'avait jamais ressenties autre part, et il a donc un déclic. Il arrête le cinéma pour se consacrer à la musique. Lors des auditions à l'aveugle de l'émission The Voice, Brian prend un petit risque parce qu'il va choisir de chanter Dembo, la chanson de Vianney. Vianney qui était aussi dans l'un des sièges, qui était donc l'un des jurés. Et parfois, ça peut être un double tranchant de choisir de chanter une chanson d'un des jurés. Hein, ça peut fonctionner comme ça peut ne pas fonctionner. Et finalement, Vianney a été le seul coach à se retourner. Bon, ensuite, il y a eu les battles. Et Brian a été éliminé. Alors sur le moment, il a été un petit peu contrarié quand même parce qu'il était convaincu qu'il aurait pu donner plus dans cette sortie quand même. Là, un peu contrarié sur le moment parce qu'il était convaincu qu'il aurait pu donner plus dans l'émission. Mais bon, il s'est vite repris. D'ailleurs, avant de participer à l'émission The Voice, Brian s'était fait connaître sur les réseaux sociaux, notamment un petit peu voir par la directrice de casting, parce qu'à l'époque, Brian publiait quelques covers, des mini-covers sur les réseaux, notamment des reprises de standards de la chanson française. Bon, tout a démarré pour lui par un coup de chance, hein, parce que la directrice des castings est tombée sur ses vidéos, mais ensuite il a quand même dû faire ses preuves lors des castings. Donc bon, ce passage dans l'émission, même si ça fut assez bref, eh bien, il dit qu'il n'est pas resté assez longtemps pour être catalogué, identifié comme ayant fait l'émission The Voice, mais quand même, il est très content de pouvoir mettre ça sur son CV, et puis surtout, ça lui a permis aussi de trouver un peu plus son style, de mûrir, de trouver son look, et il est encore plus motivé à tenter une carrière dans la musique pour monter sur scène, donner du plaisir et écrire ses propres textes. Alors justement, si je te parle de Brian aujourd'hui, c'est qu'il y a un nouveau single qui est sorti, nouveau single qui s'appelle Plus tard, et il y a un album, son premier album, qui est en préparation. Donc, on aura l'occasion de reparler de Brian, mais avant ça, permettez-moi quand même de vous faire découvrir ce titre qui s'appelle « Plus tard » et qui est sorti il y a quelques semaines.

L'émission du retour se poursuit jusqu'à, j'allais dire 14h, mais non, 14h c'est le début de l'émission. On continue jusqu'à 18h, je me dis qu'on parlera peut-être encore de la Coupe du Monde de soccer. Bon, ça va pas commencer demain, mais on se projette quand même un petit peu. Et on aura l'occasion aussi d'évoquer les nouveaux mots dans le dictionnaire. Et c'est fou parce que dans le dictionnaire français, c'est des mots pas forcément français. Voilà, c'est drôle. Il y a air frayeur. Air frayeur. Il n'y avait pas un mot en français pour dire air frayeur. Il y a incel. Vous savez les incel. Genre c'est les gens qui n'aiment pas beaucoup les femmes qui rentrent aussi. Mais bon, on en parlera un peu plus en détail à partir de 16h évidemment. Parce que là, on poursuit en musique. Petit Béliveau. Je file comme un alien.

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5: Voici maintenant vos informations. Microphone Yvon Duguay. Des parents, amis, membres du corps professoral, membres du personnel, membres de la communauté et distingués invités étaient réunis samedi dernier au gymnase du centre sportif Marcel R. Comeau du campus de Pointe-de-l'Église en Nouvelle-Écosse pour célébrer les finissantes et finissants de 2026 de l'Université Sainte-Anne et l'installation du nouveau chancelier, l'honorable Arthur J. Leblanc. La distinction de professeur émérite a été remise à Susan Knudsen pour l'ensemble de ses contributions académiques et à la communauté. Honorifique, ce titre est la plus haute reconnaissance que l'université peut accorder à un membre du corps professoral pour l'ensemble de sa carrière universitaire. Des doctorats honorifiques ont été décernés à deux personnes dont l'excellence dans différentes sphères d'activité est largement reconnue. Le premier en sciences politiques à Wayne Godette en hommage à sa remarquable contribution au secteur public et à son engagement soutenu envers la vitalité de sa communauté. Le deuxième en études acadiennes à Mme Suzy Leblanc pour sa contribution à l'avancement et au rayonnement de la communauté acadienne sur le plan régional, national et international. Parmi les étudiants et étudiantes qui ont été récipiendaires d'honneurs et de prix spéciaux, mentionnons que Joseph Rapp de Port Hawkesbury en Nouvelle-Écosse a reçu le prix d'honneur sénateur Edouard J. Thériault, tandis que la médaille académique du gouverneur général a été décernée à Samantha Burbine de Bayside au Nouveau-Brunswick. Pour lancer la semaine de l'éducation 2026, des enseignantes et enseignants extraordinaires de partout en Nouvelle-Écosse ont été reconnus hier lors d'une cérémonie à l'école secondaire Mosaïque à Dartmouth. Le thème de cette année, promouvoir l'empathie, apprendre et diriger avec bienveillance, reconnaît les personnes qui démontrent que la gentillesse peut faire toute la différence dans l'apprentissage. Les individus reconnus pendant la cérémonie ont été mis en nomination par des collègues qui jugeaient que ces enseignantes et enseignants incarnent le thème. 67 membres du personnel scolaire de tous les centres régionaux pour l'éducation et du Conseil scolaire acadien provincial ont reçu des prix. Becky Druhan, une ancienne ministre de la Justice de la Nouvelle-Écosse, devenue députée indépendante, se joint aux libéraux. Elle a fait cette annonce hier à Bridgewater. Madame Druhan représente la circonscription de Lunenburg-Ouest sur la rive sud de la Nouvelle-Écosse et a été élue à deux reprises sous la bannière du Parti progressiste conservateur. Elle a quitté le parti à l'automne, invoquant des divergences avec la direction du gouvernement. Elle a ensuite siégé en tant que députée indépendante lors de la dernière session de l'Assemblée législative. Selon le politologue Tom Urbaniak de l'Université du Cap-Breton, cette décision représente une victoire majeure pour les libéraux, un parti qui ne comptait plus que deux députés après les élections de 2024. Monsieur Urbaniak estime que Mme Druhan s'est particulièrement distinguée lors de la dernière session législative et qu'il est probable qu'elle souhaite se présenter à la direction du Parti libéral de la Nouvelle-Écosse. L'aéroport principal de l'Île-du-Prince-Édouard sera rebaptisé en l'honneur du premier ministre ayant été le plus longtemps en fonction dans la province. L'avocat Alexander Campbell n'avait que 32 ans lorsqu'il a été élu premier ministre libéral de l'Île-du-Prince-Édouard, poste qu'il a occupé de 1966 à 1978. Le ministre fédéral des Transports, Steve McKinnon, a annoncé hier matin le changement de nom de l'aéroport de Charlottetown, qui s'appellera désormais Aéroport Alexander B. Campbell. Les nouvelles du sport dans quelques instants. Ligue nationale de hockey, séries éliminatoires de la Coupe Stanley, l'Avalanche du Colorado a vaincu le Wild du Minnesota 5-2 pour prendre les devants 3-1 dans cette série de deuxième ronde. Le cinquième match aura lieu demain à Denver. Au baseball, parmi les matchs à l'affiche dans la Ligue américaine, Jonathan Aranda a frappé un circuit en solo en cinquième manche et a produit 3 points, permettant aux Rays de Tampa Bay de l'emporter 8-5 face aux Blue Jays hier à Toronto. 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
2: côté d'Halifax, pour terminer la journée, le ciel reste nuageux avec de possibles averses tôt ce soir. Partiellement nuageux par la suite avec du vent à 20 km/h. Minimum plus 4 degrés. Pour demain mercredi, le temps est généralement ensoleillé le matin. On a du vent à 20 km/h, surtout dans l'après-midi avec un maximum à 14 degrés. Pour jeudi, alternance de soleil et de nuages, maximum 15 degrés, puis le retour des nuages et des averses pour vendredi et samedi. Il va faire un peu plus chaud pour dimanche et lundi, on sera autour des 20 degrés.
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2: Et voici une nouvelle heure qui démarre et c'est aussi peut-être la meilleure heure pour les gens qui terminent à 16h en tout cas. Donc si c'est la fin de la journée pour vous, eh bien j'en suis ravie. Mais nous, on est toujours ensemble jusqu'à 18h. Donc bienvenue à vous. Et on entame la deuxième partie. On va parler un peu de sport, de soccer, de Coupe du Monde, mais aussi de nouveaux mots dans le dictionnaire. D'ailleurs, ça me fait un petit peu rire de parler de dictionnaire parce que est-ce qu'utiliser un dictionnaire quand on joue au Scrabble, c'est de la triche ou pas ? Voilà, c'est une question que je vous pose. Je viens juste d'y penser. Pour moi, non. Pour moi, non. Parce qu'après tout, si tout le monde a le droit à un dictionnaire, c'est pas trop de la triche. Puis surtout, quand tu joues au Scrabble dans une langue qui n'est pas ta langue maternelle. Vaut mieux gagner des points sur un mot qui existe plutôt que de gagner des points sur un mot qui n'existe pas. Non, ça m'est pas arrivé à moi, mais à quelqu'un qui jouait avec moi. Bon, je ne lui en tiens pas rigueur, maintenant, elle saura. En plus, elle saura que Zin, je sais même pas si ça se prononce Zin ou Zain, je pense que c'est Zin, Z-I-N-E, eh bien c'est un mot. C'est un petit magazine en fait, Zin. Voilà, en même temps, il n'y a que 4 lettres, mais j'ai quand même réussi à placer un mot avec un Z dedans. Un autre mot que zebra. Tu vois, un autre mot que zèbre. Donc, j'estime quand même que c'est un bon mot pour le Scrabble en anglais. Attendez, il est maintenant 16h et puis vous voulez peut-être savoir quelle est la musique pour démarrer. Eh bien, vous retrouvez Caroline Savoie avec notamment Jeanne Côté et le titre « Quel tourment ».

savez que j'ai vraiment l'impression en ce moment de rencontrer des gens que je connais, mais dans des situations un peu improbables. Enfin, des situations du quotidien. Mais c'est des gens habituellement que je ne croise pas dans les endroits où je vais. Par exemple, hier soir, on n'avait pas de cours d'anglais parce que c'était le jour, vous savez, un PD Day, je crois que c'est comme ça qu'ils l'appellent. Donc, pas cours d'anglais. Et donc, j'ai décidé d'aller à la salle de sport. D'ailleurs, je me suis un peu fait mal aux pieds. Alors, je pense que j'ai rien de cassé, mais j'ai du mal à retomber. Je ne sais pas ce que j'ai fait en vrai. Oui, je suis allée au sport. Comme je vous l'ai dit en début d'émission, en général, je vais au sport jeudi, vendredi. Donc, j'ai vraiment l'impression qu'on est en fin de semaine, là, littéralement. Donc oui, hier, en prenant mon bus pour aller à la salle de sport, je tombe sur un monsieur que je n'ai pas vu depuis longtemps. Et alors, il n'était pas dans mon cours d'anglais, non. Mais c'est un monsieur qui prenait des cours d'anglais à l'association multiculturelle. Ça faisait longtemps que je ne l'avais pas vu. Et ce matin, je vais dans une classe à l'école pour enregistrer un podcast avec les élèves. Et vous avez dans la classe une élève qui est accompagnée souvent... ça porte un nom spécifique. Vous savez, les adultes qui encadrent, qui guident un petit peu certains élèves avec des besoins spéciaux. La femme qui est là habituellement n'était pas là aujourd'hui. Et donc, il y a eu un remplaçant. Et le remplaçant, c'est littéralement un élève qui est dans mon cours d'anglais. Je veux dire, quelle était la probabilité aujourd'hui que j'aille dans la classe et que ça soit lui le remplaçant ? Comme quoi ? En fait, tu sais, c'est comme quand t'as pas beaucoup de temps dans ta journée, tu décides d'aller faire ton épicerie, par exemple, et là, tu croises qui ? Tu croises la personne avec qui tu vas parler pendant 15 minutes. Enfin, le pire, c'est quand tu es jeune, que tu accompagnes tes parents faire l'épicerie et que là, il y a l'un de tes parents qui tombe sur la rencontre, vraiment la personne qu'il n'a pas vue depuis très longtemps et ça commence à parler et puis ça dure longtemps. Et toi, t'es juste là, et puis tu sais pas quoi faire, et puis t'as juste envie de rentrer, donc tu commences à faire une crise dans le magasin. Arrêtez, ça nous est tous déjà arrivé, d'accord ? Moi, le pire, franchement, à chaque fois, comme je détestais faire mon épicerie, enfin, je déteste faire l'épicerie en règle générale, parfois j'accompagnais quand même ma mère, et comme ma mère, elle savait que je voulais pas, elle me laissait dans un rayon. Elle allait chercher ce qu'elle devait chercher et puis elle revenait. Et franchement, je l'attendais, c'était long. Et ensuite, elle revenait, elle disait « Oh, tu devineras pas sur qui je suis tombée. » Non. Je veux juste rentrer, là. J'imagine que vous voulez écouter un peu de musique. Alors, on a Jacques Surette et puis avant ça, c'est Tommy Young avec le titre « Allumette ».

0: va maintenant évoquer les dictionnaires français et les nouveaux mots, parce que chaque année, il y a des nouveaux mots. Alors, je me dis, mais qui dit nouveaux mots dit plus de pages. J'imagine aussi qu'il y a des mots qu'on n'utilise plus, qui deviennent donc obsolètes. Et donc, d'une certaine façon, qu'il y a des mots qui en remplacent d'autres. C'est un peu dommage pour les mots qu'on oublie. Et qui donc, si un jour ils rentrent dans le dictionnaire, ils peuvent aussi en ressortir, non ? Enfin, je me dis, si tu rentres par la porte, tu ressors par la porte aussi, tu vois. Tu peux pas rester indéfiniment quelque part. Donc, les dictionnaires français, le Petit Robert et Larousse, ont sorti leur édition 2027. Ça sera en vente au Canada à partir du milieu du mois de juin. Donc on a encore un peu le temps. Mais on sait déjà quelques nouveaux mots. Et aussi les personnalités. Parce que oui, le dictionnaire, c'est pas que des mots d'ailleurs, c'est aussi des gens décédés ou vivants. Là, il y a notamment le pape, le nouveau pape Léon, qui est rentré dans le dictionnaire. Voilà, c'est bien de le savoir. C'est une personnalité mondiale quand même. Il y a des mots, donc on va s'intéresser aux mots. Plusieurs mots ou expressions intègrent le Petit Robert. Comme découvrabilité. Bon, oui, découvrabilité. C'est un mot compliqué, hein. Mais bon, on le disait déjà avant. C'est vrai que très souvent, on se dit, non mais... ce mot-là, je le disais depuis longtemps, comment ça, il n'est pas dans le dictionnaire ? Et bah, pour qu'un mot entre dans le dictionnaire, il faut que ça soit un mot qui soit déjà entré dans le langage courant. Tu vois, c'est un peu bizarre quand même, ça veut dire qu'il y a des mots qu'on utilise mais qui ne sont pas officiellement reconnus. C'est fou, non ? On a le mot « incel ». « Incel », qui est un mot anglais à la base, qui vient de... en gros, c'est des célibataires involontaires. C'est ce que ça veut dire, hein, « incel ». Cel pour célibataire, in pour involontaire. Bon, c'est souvent des hommes célibataires qui rejettent les femmes. En tout cas, ils prétendent rejeter les femmes parce que, bon, les femmes, c'est le démon, quoi. Voilà. Ils font plein de vidéos sur Internet pour parler de leur idéologie... N'allez pas voir ce qu'ils font, d'accord ? Ensuite, on a Insta-vidéastes. C'est des personnes qui diffusent, donc en direct, qui diffusent des vidéos sur Internet. Insta-vidéastes. Waouh ! Maintenant, c'est vraiment une spécialité, quoi. T'es vidéaste Insta. Si tu devais, toi, incorporer, faire entrer quelques mots dans le dictionnaire français, quel mot tu sélectionnerais ? Imaginons, tu fais partie du comité, là, il faut que tu choisisses. C'est quoi ton choix ? Il y a d'autres mots aussi, et on parlera d'intelligence artificielle. Oui, parce que l'IA est partout, même quand on parle de dictionnaire. Et on peut croire que les deux ne vont pas ensemble, mais peut-être qu'on a tort. On en parle après Mononcle Jason. Et puis avant ça, voici Ojo et le titre Gold.
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0: continue à parler des mots qui entrent dans le dictionnaire 2027, les dictionnaires français notamment, le petit Larousse. Non, c'est pas ça, c'est pas le Larousse encore. On parlera du Larousse un peu plus tard. Mais là, c'est le petit Robert, voilà. Et on va féminiser un peu les mots. Il y a plein de mots, franchement, qu'on dit au masculin. Et qu'en fait, il est où le féminin ? On dit beaucoup patriarche, patriarcat, mais on a aussi matriarche. Bon là, je m'égare un petit peu parce que c'est pas du tout ce mot-là qui entre cette année dans le dictionnaire, c'est un autre mot. Vous connaissez sûrement parrainage. Dans parrainage, il y a parrain, père, donc c'est un mot en fait très masculin. Mais si on pense au féminin, parrain, marraine, qu'est-ce que ça peut donner ? Eh bien, on a aussi marrainée qui entre dans le dictionnaire, qui signifie qu'une femme accorde son soutien moral à un projet. On connaissait parrainer, tu parraines une cause, tu parraines un enfant, mais il faut bien féminiser les mots. On a maintenant marrainée. Voilà, j'espère que vous l'utiliserez. Le dictionnaire ajoute aussi la friteuse à air chaud ou air fryer, qui est désormais bien implantée dans les cuisines. Voilà, friteuse à air chaud, c'est le mot en français. Utilisez friteuse à air chaud. Bon, en vrai, j'ai jamais entendu quelqu'un dire friteuse à air chaud. Air fryer, donc. Mais donc, faut me dire, quand je cherche dans le dictionnaire, est-ce que je dois chercher friteuse à air chaud, donc lettre F, ou air fryer, donc lettre A? Bah, dis-moi, hein. Bon, on peut se demander alors pourquoi ces mots sont entrés dans le dictionnaire. Il y a évidemment un comité hein, qui se sert de tout ça, le comité se réunit régulièrement. Voilà, j'imagine qu'ils passent leur temps sur Internet en train de voir quels sont les mots qu'on utilise le plus, et pas juste sur Internet, hein, mais aussi dans la vie courante. Ils sélectionnent donc des mots. Ils font un brainstorming. Ça, c'est dans le dictionnaire, je pense. Et leur but, ça va être de sélectionner des mots qui sont employés par une large diversité de personnes. Parce que, bon, on n'est pas dans le communautarisme quand on parle de dictionnaire. Voilà, on parle de diversité. Donc, il faut que plein de personnes de diverses communautés emploient ce mot et qu'il soit implanté de façon pérenne dans la langue française. Ils se méfient des effets de mode. On a d'autres mots aussi dans le petit Robert. Manosphère. Alors, je connaissais nanosphère, mais là, c'est manosphère. On a neurodivergent, mot qu'on voit de plus en plus. Narcomicide. Narcomicide, c'est un meurtre lié au trafic de drogue. On a aussi pornodivulgation, qui est la traduction en français de revenge porn. Ok. Bon, on avait déjà l'expression revenge porn, mais ravi qu'on ait la traduction en français maintenant. Dites-vous aussi, attention, je pense que les Québécois vont être très contents, l'expression fac, qui peut s'écrire F-A-Q-U-E, ou encore F-A-K, fac, fake. Je sais pas comment vous prononcez ça, vous. Fake. Fake. Non, c'est pas ça. Il rentre dans le Robert. Tintamarre. Ça, c'est pour les Acadiens. Le 15 août, le tintamarre, ça entre dans le dictionnaire. Il est défini comme une manifestation festive au cours de laquelle les participants défilent en faisant un charivari pour affirmer et célébrer l'identité acadienne. Vous êtes dans le dictionnaire, le Robert. Et si vous demandez ce que c'est un charivari, c'est un bruit assourdissant. Ils auraient pu utiliser un autre mot, mais c'est le mot qu'ils ont utilisé. Ils ont aussi réagi au fait que fac entre dans le dictionnaire. Ils ont dit que le petit Robert se veut proche des usages et n'émet pas de jugement de valeur sur les mots. On a besoin de comprendre les mots, quel que soit leur registre, et donc c'est important d'avoir aussi des mots plus familiers et de les définir quand ils sont courants. Ceux qui considèrent que fac dégrade la langue française, dans ce cas, ne l'utilisez pas. Faire comme si les mots n'existaient pas, ce n'est pas l'idée. Ils existent, mais vous pouvez ne pas l'utiliser. Par contre, vous allez sûrement l'entendre, parce qu'il y a des gens qui l'utilisent. Tout ce qui se passe chez toi,
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2: L'Alliance vous convie le vendredi 22 mai à 18h30 à la projection du film « La vallée des fous » de Xavier Beauvois. Film en français, sous-titré en anglais. Ouverture des portes à 18h. Le coût est de 5$ pour le grand public. C'est gratuit pour les apprenants et les membres de l'Alliance française à Halifax. La projection aura lieu au cinéma Carbonark, situé au 1747 rue Summer. Pour plus d'informations et pour inscription, écrivez à Rachel Rowe à service@afhalifax.ca. Venez passer l'après-midi French plus Craft égale Fantastique le vendredi 22 mai de 15h30 à 16h30 à la Bibliothèque centrale d'Halifax, Lindsay Children's Room, deuxième étage. L'équipe de l'Alliance vous proposera de réaliser un bricolage autour du thème de l'océan. Pour plus d'informations et pour inscription, écrivez à Rachel Rowe à service@afhalifax.ca. Vous êtes invité à l'ouverture du Jardin communautaire 2026. Vous pourrez profiter de conseils de jardinage, d'activités pour tous les âges, de délicieuses pizzas et de prix de présence. Cette activité est offerte gratuitement pour tout le monde. L'activité se déroulera au Jardin communautaire au Dartmouth Commons, au croisement des rues Thistle et Wise, le samedi 23 mai de 10h à 13h. Pour plus d'informations et pour vous inscrire gratuitement, visitez eo-halifax.ca et cliquez sur l'onglet « Événements ».
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mot qui entre cette année. On va parler d'intelligence artificielle. On a peut-être l'impression que l'IA et les dictionnaires, bah, c'est vraiment deux choses différentes, que ça ne peut pas se rencontrer, que c'est vraiment trop différent, que de toute façon, un dictionnaire, c'est beaucoup plus comment dire, fiable que l'IA. J'imagine que c'est ce que vous vous dites. Mais peut-être qu'on peut allier les deux. En tout cas, le petit Robert a décidé de rentrer dans le grand univers de l'IA. Et puis, on peut penser que l'intelligence artificielle et dictionnaire ne vont pas ensemble. Eh ben, détrompe-toi. Parce que le dictionnaire Le Petit Robert, qui fête ses 60 ans cette année, 60 ans, c'est bientôt la retraite, hein. Enfin, dans quelques années encore. Le Petit Robert lance « Dis-moi Robert », un assistant basé sur l'IA qui répond à toutes les questions sur la langue française. Et pour assurer sa fiabilité, l'agent conversationnel ne puise que dans les données du petit Robert. C'est-à-dire dans les informations disponibles sur Dico en ligne, le Robert, et c'est toujours sourcé. Il est neutre et transparent, il dira s'il ne trouve pas la réponse à une question. Donc ça s'appelle « Dis-moi Robert, l'IA du dictionnaire ». Une question d'ailleurs, est-ce que vous avez un dictionnaire chez vous ? C'est une vraie question. Je trouve qu'on en a de moins en moins. Enfin, moi je me souviens, chez nous on avait vraiment le gros dictionnaire. Vous savez le dictionnaire que quand tu le sors, faut vraiment que tu le prennes à deux mains, quoi, parce qu'il est tellement lourd, la couverture, elle était tellement épaisse, il était tellement gros. Bon, maintenant, on fait des dictionnaires de poche. En tout cas, on fait des dictionnaires moins imposants. Ça fait donc un peu moins peur, quoi. Bon, on a parlé beaucoup du petit Robert, est-ce que vous voulez qu'on parle du Larousse aussi ? Non, parce que là, j'ai la liste. C'est parti, on parle du Larousse. Pour la nouvelle édition du Larousse, il y a de nouveaux termes, évidemment, comme assertivité, qui désigne la capacité à s'affirmer dans le respect d'autrui, et prompter, soit le fait d'envoyer un prompt. Prompter, genre comme prompteur, envoyer un prompt, c'est-à-dire une instruction à un algorithme d'intelligence artificielle générative pour obtenir une réponse ciblée. En fait, je dis prompter, mais peut-être c'est moi, c'est prompter. C'est un verbe, ça. Je prompte, tu promptes, il prompte, nous promptons. Bon, comme quoi, le petit Larousse est plus court que le petit Robert. Non, d'ailleurs, je sais pas pourquoi les dictionnaires, on les appelle les petits Robert, les petits Larousse. Ils sont pas petits, hein. Bon, remarque, je pense qu'il y a peut-être deux versions aussi. Version grande, version petite. 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

L'émission du retour se poursuit jusqu'à 18h, comme chaque jour du lundi au vendredi. Et vous savez ce qui est bien, c'est qu'on a encore deux rendez-vous à ne pas manquer. 17h30, l'entrevue du jour, et 17h, les 15 minutes chrono. Et c'est vrai que souvent, dans l'émission du retour, on parle de sport, mais tout type de sport. Hein. Enfin, j'avoue, je vous parle très peu de hockey, mais c'est pour ça qu'à 17h, les garçons de l'équipe vont parler de hockey parce qu'il y a aussi des choses à dire du côté des Canadiens, n'est-ce pas? Tellement de choses qu'il fallait bien 15 minutes dédiées. En plus, avec vraiment une personne dans l'équipe qui s'y connaît très bien vu qu'il a été entraîneur notamment. Et avec une autre personne qui s'y connaît très bien parce qu'après tout, je pense qu'il aime bien. Il aime bien le hockey. J'imagine que dès qu'il y a les Canadiens qui jouent, il regarde. Je pense qu'il a même une notification sur son téléphone. Dès que le match commence, il reçoit une notif. Et je pense qu'à chaque but, chaque résultat, il reçoit une notification, quoi. C'est beaucoup. Donc à partir de 17h, si vous n'avez pas trop suivi les matchs des Canadiens ces derniers temps, ben voilà, une façon de revenir dessus et de se remettre à jour. Ça sera après la musique. En attendant, on retrouve Étienne Drapeau et le titre « Je peux pas demander mieux à la vie ».

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1: C'est le moment de retrouver les 15 minutes chrono. Et est-ce que vous savez pourquoi ? Eh bien parce que il est 17h, on démarre une nouvelle heure. Alors bienvenue à vous, si vous venez de nous rejoindre du côté de Fredericton, Saint-Jean, Miramichi et Halifax. C'est toujours mardi et aujourd'hui vous retrouvez un nouveau trio, un trio 100% féminin, pas féminin, masculin. En même temps, si c'est pas l'un, c'est l'autre. Aujourd'hui, Sébastien, François et Vincent, et on parle des Canadiens. Ouais, parce qu'en ce moment, il s'en passe des choses. Oh, ok, peut-être que vous avez regardé, ou peut-être pas. En tout cas, dans l'équipe, on a des grands fans, des grands suiveurs, et des fins connaisseurs aussi. François a même été entraîneur, dans une autre vie.
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3: Bonjour tout le monde, nouvelle édition du 15 minutes chrono aujourd'hui. Vincent Lavoie pour vous accompagner avec mes collègues Sébastien Caron et Monsieur François Harrison. Bonjour messieurs.
4: Bien le bonjour.
5: Hey. Bonjour, bonjour, bonne fin de journée.
3: Ouais, bonne fin de journée en effet. C'est une journée charnière. Hier c'était les élections, aujourd'hui c'est un autre match. Un autre.
5: Vous êtes couché tard, vous, je crois, hein, d'ailleurs, après les élections?
3: Ben, moi, oui, parce que, ben, en fait, je m'étais déplacé à un rassemblement de campagne de finalement la candidate qui a remporté les élections. J'ai pu parler à beaucoup de monde. On l'a entendu à François ce matin. Donc, puis c'est l'actu du Maritime ce midi aussi. Mais non, franchement, c'est toujours. J'aime toujours ça, courir des élections. Peu importe l'issue, parce que, encore une fois, de juste voir le taux de participation à Miramichi, on a été au-dessus de la moyenne. La plupart des régions de Miramichi ont été au-dessus de la moyenne. Et puis, ben, je l'avais mentionné encore une fois, hein, 72% de taux de participation à Saint-Quentin. Ça fait rêver. 66% à Tracadie. Volonté de changement qui s'exprime. Je suis content.
5: Bon, et là, ça fait des nuits plus courtes, ce qui fait que si vous regardez le match de hockey ce soir, vous allez, il y a besoin d'être bon le match si tu veux pas t'endormir en troisième.
3: Il y a ça aussi, puis si je veux bien dormir, faut qu'il gagne aussi.
6: Sinon, okay, après Vincent, il va être tourneboulé.
3: Ouais. Non, j'ai eu de la misère l'année passée. Ici, là. Ouais, c'est vrai.
6: Bah, un peu quand même, pas toi.
5: De mon côté?
6: Ouais.
5: Ah ben oui, je souhaiterais que le Canadien gagne. Quand le Canadien perd, je trouve ça décevant. Quand il gagne, je trouve ça réjouissant. C'est vrai, absolument. Ah. Mais tu sais que c'est probablement parce qu'on a souffert pendant presque 30 ans de ne pas avoir gagné la Coupe Stanley. On est passé proche il y a 5 ans en jouant en finale qu'on ne t'aime pas, l'année de la COVID. Ça. Mais c'est probablement parce qu'on attend depuis longtemps.
6: Mm. Mais puis, c'est pas l'année dernière aussi qu'il y avait, que c'est pas passé loin, là?
5: Non, l'équipe s'est classée pour les séries, a joué une première série contre Washington, mais a perdu 4 défaites contre une victoire.
6: OK, alors je parle pas des Canadiens de Montréal, mais...
3: Les Oilers d'Edmonton qui s'étaient rendus en finale. Ouais.
5: Oui, pour une équipe canadienne.
6: Le Canada aurait pu ramener la Coupe.
5: Oui, effectivement. Canada, ouais. Ça fait longtemps, ça aussi, qu'on n'a pas gagné la Coupe au Canada.
3: Ben, c'est la dernière, c'est les Canadiens en 93.
5: Alors imagine, Vincent n'était pas au monde.
3: Non.
6: C'est fou.
5: T'as jamais vu les Canadiens gagner la Coupe?
3: Non, puis encore une fois, ben, pour ceux qui suivent ou qui commencent à suivre la Ligue nationale, ben, les Canadiens ils ont remporté 24 Coupes Stanley sur la maintenant les 109 années de la Ligue nationale. On en remporte le quart à nous tout seuls, c'est quand même pas pire comme moyenne, mais ouais, pour le coup, ça fait 30 ans juste pour une équipe canadienne, puis... De même occasion, les Canadiens aussi. Fait que non, je les ai jamais vus. J'ai jamais vu c'était quoi. Je l'ai juste vu à travers des images d'archives ou des émissions qui replongeaient dans cette période-là. Fait que, ouais.
5: Bon. C'est le lot de toute personne qui a 35 ans et moins, finalement, parce que même si tu avais 2-3 ans, tu t'en souviens pas. Là. Alors, ça fait longtemps qu'il y a des gens qui s'intéressent au hockey, mais qui n'ont pas vu le Canadien ou un club canadien gagner la Coupe.
3: Mais toi, de ce que tu vois, là, on parle un peu de personnes à l'autre qui suivent le hockey, là. Comment tu vois ça à date? Parce que moi, j'ai entendu dire d'un commentateur sportif qui fait ça depuis 25 ans, ça me fait penser à l'équipe de 1993. T'en penses quoi?
5: Je pense que c'est exagéré. En fait, il y a certainement au moins autant de talent, sinon plus, mais il n'y a pas l'expérience que cette équipe-là avait. Donc, je pense qu'éventuellement, si le Canadien réussit à battre Buffalo, ce qui n'est pas illusoire, c'est pas fait, mais c'est plus plausible que ça puisse arriver. Par la suite, on va rencontrer des clubs avec beaucoup d'expérience. Tampa en avait, mais je pense que Tampa était dû pour se faire éliminer. Je pense qu'il va en manquer aux Canadiens pour gagner la Coupe. J'aimerais qu'ils la gagnent, mais je pense que le fait que les joueurs ne soient pas si expérimentés risque de peser éventuellement. Mais ce que je trouve formidable dans cette équipe-là, c'est le jeune âge de celle-ci. C'est la plus jeune de l'histoire de la Ligue nationale de hockey en termes d'âge moyen de ses joueurs à atteindre les séries. Et le meilleur est devant. Tous ces jeunes-là se développent à une vitesse accélérée dans ce cadre-là. Donc, c'est pas impossible que le Canadien remporte la Coupe, mais je pense que c'est encore trop tôt. Mais on peut profiter de ce qu'on voit d'eux présentement en série parce qu'ils sont spectaculaires.
3: Et bien, encore une fois, là, la prochaine équipe, peu importe que ce soit le Canadien ou les Sabres de Buffalo, c'est contre les Hurricanes de la Caroline qui ont balayé leurs deux rondes. Là. Ils ont fait 4-0 dans les deux cas. Là. En premier, contre les Sénateurs d'Ottawa. Puis ensuite, c'était contre les Flyers de Philadelphie. Donc moi, de ce que j'ai vu, c'est que entre leur dernier match, qui était, je pense qu'ils ont fini hier, leur dernier match et la fin potentielle des Canadiens de Montréal, ça sera jusqu'à 7 matchs. C'est 10 jours de repos. C'est énorme.
5: Oui, ça a du bon parce que tu soignes les bobos. C'est un peu embêtant parce que tu perds ton rythme.
3: Oui, il y a ça aussi.
5: Que t'entraîner. Donc, 5-6 jours de congé auraient été plus valable peut-être que 10 jours de congé pour eux. Mais il reste pas moins qu'il y a plusieurs joueurs qui vont sortir de la série Buffalo-Canadien-Moshé qui vont devoir enchaîner 2 jours plus tard contre une équipe reposée. Moi, je pense que c'est là que ça va s'arrêter. Mais écoute, on profite de ce qu'on a. Puis quand je regarde l'attaque massive, l'attaque à 5 du Canadien, avec Suzuki, Caulfield, Slafkovský, Hudson et puis Demidov, c'est absolument extraordinaire, le talent de ces jeunes joueurs-là. Alors, on peut simplement imaginer ce qu'ils vont donner dans 2 ans. Et ça pourrait être une équipe dominante pendant 5-6 ans, comme les Blackhawks de Chicago l'ont été, les Red Wings de Détroit l'ont été, dans les dernières équipes là, qui ont dominé beaucoup, Tampa. Je pense qu'on est en train d'assister à ça à Montréal. Et je pense que c'est pour ça que les Canadiens, les partisans du Canadien sont si excités. C'est qu'après avoir souffert tant d'années, voilà qu'ils ont maintenant une perspective d'avoir un club de hockey vraiment compétitif là, qui peut viser la Coupe année après année pendant plusieurs saisons.
6: On n'a pas parlé du gardien.
3: Ah!
6: Ouais, c'est quand même...
5: Tu en penses quoi, du gardien?
6: Mais moi, je le trouve énormissime. Il est fort. Non?
5: Oui, ben oui, je voulais voir quel était ton sentiment par rapport à ce gardien-là.
6: Si, ben, je suis moins spécialisé que vous, mais de ce que je vois, ce garçon est rapide, réactif, intelligent dans ses placements. Et enfin voilà, c'est il a arrêté des trucs que je ne les ai pas vus arrêter, moi. Enfin.
5: Il est très combatif. C'est pas le gardien de but qui, techniquement, est le meilleur de la Ligue parce que le fait qu'il soit très combatif compense des fois pour peut-être des erreurs techniques. Mais il veut tellement, il se bat tellement devant son filet. Puis là, en plus, il respire la confiance présentement. Mmh. Et il semble carburer au défi. Plus les joueurs de l'autre équipe l'agressent, plus il semble gagner en confiance et on le voit rire, on le voit manifester sa joie sur des buts de son équipe, ce qui est rare chez les gardiens. Mm-hmm. Alors là, il est en train de devenir une espèce de joueur vedette qui rejoint les 4 ou 5 principales vedettes du Canadien. Et c'est tellement important, le travail du gardien de but en séries éliminatoires. Tu vas pas si loin si ton gardien est simplement ordinaire. Mm-hmm. Et là, lui, il connaît ses meilleurs moments. Au meilleur moment. Alors, c'est vraiment réjouissant pour l'équipe parce qu'un club de hockey gagne en confiance en sachant que si, au pire, il y a une erreur, il y a une grande chance que ton gardien corrige l'erreur. Tandis que lorsque tu n'as pas confiance en ton gardien, tu joues sur les talons tout le temps et en jouant sur les talons, tu es plus en défensive qu'en attaque. Alors, moi, je le trouve chouette. C'est Les Anglais ont une expression pour ça en disant c'est un character, c'est un personnage, quelque part, ce gardien-là aussi. Et il est tout jeune, il faut comprendre que son substitut est aussi un gardien recru comme lui. Donc, le Canadien se retrouve en deuxième ronde des séries, en avance sur Buffalo au moment où l'on se parle, avec deux gardiens recrus.
3: Non, puis tu sais, je veux dire, il vient de pas n'importe quel pays, il vient de la Tchéquie, là. C'est la Tchéquie qui, il y a quelques années, là, c'était pas une force du hockey, là. Mais ils ont été capables de faire trembler les grands aux derniers Jeux olympiques, puis ce genre de choses-là. Puis, encore une fois, à mon humble avis, je pense que les Canadiens ont été capables de battre le Lightning de Tampa Bay avec la force de Jacob Dobesch. Parce que si c'était pas de ses arrêts, encore une fois, ce sixième match-là, c'était quoi, 29 tirs contre 9, puis le Canadien...
5: a gagné, ouais.
3: Tu sais, c'est fou.
5: Absolument.
3: Là. Non, c'est le septième, ouais. Le septième, où est-ce que c'était ça? C'était genre... Le nombre de tirs était complètement déséquilibré, mais comme Jacob Dobesch avait un bon match puis qu'il a bloqué tout ça, ou presque, c'est ça qui a donné la victoire. Ça, j'aurais jamais pensé que ce soit ça, parce que, encore une fois, durant la saison régulière, il était pas au même niveau. Du moment qu'il y a les séries, puis c'est ce que mon père me dit souvent, les séries, c'est comme une deuxième saison à part entière. On peut pas avoir une meilleure définition que ça. Là. C'est pas nécessairement que les Canadiens étaient pas bons, mais leur début de saison cette année était un peu laborieux. Après les fêtes, il y a comme eu un déblocage tout d'un coup. Puis on l'a vu à travers la Ligue nationale aussi, les équipes sont devenues plus compétitives d'un coup. Puis les Canadiens ont été capables de tirer leur épingle du jeu, encore une fois. Là. Plus de 100 points en saison régulière, ça faisait longtemps qu'on n'avait pas vu ça à Montréal.
5: Oui.
3: Puis on en est jusque-là.
5: L'émergence de Dobesch est venue avec le congédiement du coach des gardiens de but du Canadien et le remplacement par le coach de gardien de leur filiale à Laval, qui connaissait Dobesch parce que Dobesch avait joué là aussi dans la Ligue américaine. Et depuis que ces deux-là travaillent ensemble, Dobesch n'est pas le même homme. Et c'est pas lui qu'on attendait comme gardien de but numéro un du Canadien. Ça devait être Montembeau en théorie, mais Montembeau a eu beaucoup de difficultés. Et Dobesch était toujours là en disant, on n'aime pas sa technique, on n'aime pas ci, pas ça, mais c'est lui qui gagnait les matchs. Et là, finalement, sa technique, soudainement, elle est beaucoup plus solide qu'elle était, même si je disais tout à l'heure que c'est pas la meilleure de la Ligue. Il l'a beaucoup amélioré. Et son tempérament qu'on voit de gars qui élève son jeu au bon moment. Et ça, c'est souvent là qu'on voit dans les séries des joueurs qu'on n'attendait pas. Si on regarde le Canadien de Montréal actuellement, ses deux meilleurs buteurs sont des joueurs qui jouent sur le troisième ou quatrième trio d'habitude.
3: Normalement, c'est l'inverse, là.
5: Oui, on se serait attendu à ce que Caulfield transporte l'équipe Slavkovski. Pas qu'ils jouent mal, mais les gros buts sont venus de joueurs qu'on n'aurait pas identifiés comme étant les joueurs qui devraient permettre aux Canadiens d'aller plus loin dans les séries. Mais c'est ça, les séries éliminatoires aussi. Et tu le soulignes bien, ton père avait raison. C'est une autre saison. Puis il y a des gars qui sont doués pour cette période-là de l'année. C'est un jeu qui leur convient. Puis là, chez le Canadien, on semble avoir une belle profondeur aussi que les Sabres ne semblent pas avoir sur leur troisième et quatrième trio.
3: Puis on peut commenter rapidement sur la fièvre des séries à Montréal. Bon, encore une fois, je pense que ce qu'on se disait au début, moi, quand j'avais vu le Canadien va jouer contre le Lightning, je suis comme, quand même, hein. C'est pas des deux pics non plus, le Lightning de Tampa Bay. Ils ont quand même, comme tu disais, de l'expérience et tout. Puis en fin de compte, on arrive à les battre. Ça a pris 7 matchs. Ça a été à l'arracher jusqu'à la dernière seconde, carrément. Mais je pense qu'après ça, ben, tu sais, on les voyait venir. Puis. C'est ce qu'on avait un peu comme idée au début. Hein. On se disait, hey, quand même, jouer contre le Lightning, c'est pas facile. Puis en fin de compte, on en arrive jusque-là. Puis même le Lightning a été surpris. Là. Il se disait, le Canadien, peut-être 5 ou 6 matchs, puis ça va être fini. Merci, bonsoir. Non, ça s'est pas rendu jusque-là. Donc, la fièvre des séries, moi, c'est ça. Ça faisait longtemps un peu que je l'avais pas vu parce qu'encore une fois, ça a été un peu ça l'année passée aussi. Contre les Capitals de Washington. Encore une fois, ils ont beaucoup de vétérans. Ovechkin qui est là depuis, si je ne me trompe pas, presque 20 ans ou peut-être même plus. Puis ils se sont fait battre en première ronde, mais là, contre une équipe à peu près du même calibre, si on me permet la comparaison. Voilà. C'est la fièvre des séries, moi, ça m'a vraiment surpris. Mais en même temps, retrouver cette ambiance-là au Centre Bell. Les équipes qui se plaignent à la Ligue nationale que les supporters font trop de bruit, je trouve ça tellement drôle puis beau en même temps. Parce que, ben, moi, je dis souvent que le mythe du septième joueur dans les matchs de hockey à domicile, pour Montréal, en tout cas, il est clairement là, le septième joueur. Là. La foule est clairement le septième joueur. Là.
5: Et le pire, c'est que le Canadien avait une meilleure fiche à l'étranger qu'à domicile en saison régulière. Mmh. Le Canadien a gagné plus de matchs sur la route qu'à la maison en saison régulière. Mais on voit encore là que les séries, c'est autre chose. Hein. Écoutez, il y a des églises dans lesquelles on installe des écrans géants qui permettent aux gens d'aller voir les matchs à l'intérieur des églises. J'ai vu des groupes qui s'occupent de personnes sans-abri installer des téléviseurs dans leurs locaux pour que les gens de la rue puissent aller voir les matchs de hockey. Le Centre Vidéotron à Québec, qui est l'équivalent du Centre Bell, mais pour la ville de Québec, va être ouvert ce soir. Il va sans doute être plein. Il devrait y avoir près de 20 000 personnes qui vont aller voir le match à l'intérieur de cette aréna sur écran géant. Et tu peux le voir à la télé, le match, là. Mais les gens vont aller vivre l'événement ensemble en regardant sur les écrans géants du centre en question le déroulement du match. Alors, c'est là qu'on voit que c'est plus que du hockey pour bien des gens.
3: J'ai aussi lu que les urgences au Québec étaient moins fréquentées pendant les temps.
5: Oui. Oui. Les gens se trouvent moins de bobos pendant qu'ils regardent le hockey.
3: Il y a ça. Et puis aussi, la ville de Laval avait partagé un graphique sur l'utilisation des eaux. Tu vois qu'il y a des pics entre les entractes.
6: Mais. Et alors, le revers de la médaille, c'est que ça annule aussi des événements parce que les gens regardent trop les matchs de hockey et que, bah, par exemple, normalement, vendredi soir, j'aurais dû jouer à Fredericton. La soirée a été annulée. Donc, parce que les Canadiens jouaient et qu'il n'y avait pas assez de billets vendus, donc on a annulé la soirée.
5: Pas sérieux. Ben là, c'est ça. C'est un effet collatéral de la série.
6: C'est ouais. Ça, c'est pas grave, c'est reporté, ça sera plus tard. Pronostic pour ce soir, pour les gens qui nous écoutent en rediffusion, le match est déjà passé, on va pouvoir vérifier si on avait raison. Vincent, on commence avec toi.
3: J'aime pas ça, j'ai pas une boule de cristal, je pourrais pas le dire. Mais pour l'instant, si on poursuit sur la tendance qu'on est, c'est très bien parti. Est-ce que ça va être encore par 4 buts? Je le sais pas. J'oserais espérer que oui, on soit capable de les battre encore, mais là, ça fait 3 victoires de suite. Je sais pas. Mais ça ne peut qu'aider le Canadien. Donc, si on en fait une, puis qu'à la limite, on leur en laisse gagner une à Buffalo, puis qu'on ramène ça à Montréal, puis qu'on gagne à Montréal, puis que ça finisse à Montréal, bravo.
6: Bon, donc, il n'y a pas de score pour Vincent. François?
3: Non, je ne vais pas jusque dans les scores. Pour moi, c'est trop précis.
5: Ça va dépendre vraiment du message, si le message du coach Martin Saint-Louis est bien reçu par ses joueurs, que tu peux célébrer pendant 2 ou 3 heures après un match, mais au lendemain, tu remets tes bottes de travail. Faudrait pas que les jeunes pensent qu'après avoir gagné 5-1 et 6-2, ça va être facile à cette partie-là. Je pense que pour répondre à ta question, il est mouillé. Le Canadien va gagner, mais ce sera son match le plus difficile de la série et l'écart sera probablement pas plus d'un but.
3: OK.
6: Okay. Moi, j'ai le pronostic de mon fils qui m'a dit 4-2 pour les Canadiens.
5: Alors, voyons voir.
6: On en reparlera. Merci à vous, messieurs.
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1: C'est maintenant la fin des 15 minutes chrono pour aujourd'hui. On aura l'occasion de se retrouver demain avec Laurent, Loïne et moi-même à partir de 17h. Et le sujet de demain, on parlera notamment des épiceries internationales. Parce que oui, en grande surface, ou en tout cas dans les magasins en règle générale, on ne trouve pas forcément tout ce qu'on veut, et notamment dans les rayons dits internationaux. Donc parfois tu as des épiceries spécialisées. Donc ça sera le sujet de demain. Et ce qui est intéressant, c'est que jeudi, on parlera de viande cultivée en laboratoire. Oui, ça existe, hein, on cultive beaucoup de choses en laboratoire. Alors c'est pas quelque chose de nouveau, mais j'ai jamais goûté, je crois que j'ai jamais eu l'occasion de goûter, mais en vrai, peut-être que ça pourrait nous éviter de tuer des animaux. Je me dis c'est peut-être pas si mal en vrai. Ou peut-être que ça permettrait à certaines personnes de limiter, voire carrément arrêter la viande. Parce que certains ne voudraient pas manger de la viande cultivée en laboratoire. En plus, on dit cultivée, Alors qu'on cultive plutôt des pommes de terre, des patates et tout ce que tu veux. Enfin, tu me diras, pommes de terre et patates, c'est la même chose. Mais on cultive normalement des légumes, pas la viande. pour poursuivre donc en musique, on va retrouver Alexandra Guézi. Et vers 17h30, vous retrouverez l'entrevue du jour.
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Je vous l'ai déjà mentionné aujourd'hui, mais on va en reparler, de la Coupe du Monde de soccer. Vous savez que à chaque grande compétition mondiale, internationale, il y a parfois des bars qui diffusent justement ces compétitions. Donc les supporters se réunissent dans ce bar, ou peu importe où, et puis passent un petit moment à boire un petit coup, peut-être à manger, et puis surtout à célébrer, ou plutôt à être déçus si l'équipe perd. Et ça va évidemment être le cas au Canada, mais j'ai vu quelque chose d'assez intéressant, ou plutôt étonnant, tu vois ça comme tu veux, mais les bars, notamment, qui vont diffuser la Coupe du Monde, ne peuvent pas le dire clairement, ne peuvent pas utiliser le nom ou les visuels de la Coupe du Monde. Donc, ils vont devoir trouver des stratagèmes pour faire comprendre, si tu veux, aux gens, si vous voulez regarder le match, venez, quoi. En plus, ça me fait tellement rire parce que je suis sur un article qui parle de ça, justement. Et en photo d'illustration, on voit des gens dans un bar. Et qui sont ces gens? Que des mecs. Sans blague, que des mecs. Faut féminiser un petit peu tout ça. Hein. Et ça parle notamment de la ville de Toronto. Bon, il n'y a pas que Toronto dans la vie, mais apparemment, l'un des hauts lieux du soccer, c'est le Café Diplomatico, qui est situé dans la Petite Italie, à Toronto. Ils n'ont pas le droit d'annoncer, donc, et normalement, quand t'es un bar et que tu diffuses ça, t'aimes bien l'annoncer, parce que tu sais que les gens vont venir chez toi. C'est génial, ça te fait de l'argent en plus pour ton bar ou ton restaurant. Mais annoncer publiquement cela est un défi, parce que la FIFA a des règles très strictes en matière de droits d'auteur. Et c'est justement un casse-tête, et c'est le casse-tête pour tous les propriétaires de bars, restaurants et cafés qui souhaitent diffuser cela. Comment annoncer qu'on diffuse un match de la Coupe du Monde de la FIFA sans pour autant avoir le droit d'utiliser les logos et toute image liée à l'événement? Ça paraît un peu... Au pire, tu fais un dessin, tu dessines un ballon. Le site internet de la FIFA est clair. Les entreprises permanentes et ou les entreprises opérant régulièrement dans une zone libre peuvent, en principe, poursuivre leur principale activité habituelle pendant la durée de la compétition. Pour autant que leur activité ne cible pas spécifiquement la compétition afin d'en tirer un avantage promotionnel indu. Sauf que le propriétaire du café Diplomatico à Toronto compte quand même faire comprendre aux gens que son établissement diffusera les matchs de la Coupe du Monde. Et pour ça, il a un plan. Selon lui, avec la marque partenaire de la FIFA, il est possible de contourner les problèmes de marque déposée et de droits d'auteur. Autre stratagème, il compte obtenir une licence de visionnement public. S'ils n'ont pas le droit d'utiliser les mots « Coupe du Monde », il existe quelques astuces, en tout cas si ça passe, mais par exemple, nommer le nom des pays qui se rencontrent et dire, par exemple, Australie-Chine cette fin de semaine. Donc ça ne fait pas officiellement mention de la Coupe du Monde, mais ça fait mention quand même que ce match-là va être diffusé à l'intérieur. Alors, pourquoi la FIFA a des règles aussi strictes? Parce que tu peux peut-être imaginer que c'est se tirer une balle dans le pied. Si on affiche, en gros, diffusion Coupe du Monde, au moins, tout le monde comprend. Mais pourquoi c'est pas possible? Parce que tu as des marques qui payent pour utiliser les logos et tout ce qui s'ensuit. Donc ceux qui payent ont le droit, et donc il faut protéger ceux qui payent. Oui. Mais vous savez, la FIFA n'est pas la seule à être stricte comme ça.
C'est le cas, par exemple, de la NFL, qui est réputée pour protéger le terme Super Bowl. Ça veut dire que les bars et les restaurants, lors du Super Bowl, bah, ils ne peuvent pas non plus écrire Super Bowl Tonight. Ils vont peut-être mettre le nom des équipes, quoi. Bon, alors j'ai hâte de voir les différents stratagèmes que certains bars et restaurants vont mettre en place. Franchement, j'aimerais qu'on fasse un best-of lors de la Coupe du Monde. Allemagne.

0: Aujourd'hui, dans l'entrevue du jour, c'est l'occasion de revenir sur la semaine de la santé mentale et notamment d'un atelier qui a été donné à des élèves du centre scolaire Samuel de Champlain à Saint-Jean. Ils ont pu rencontrer un facilitateur de l'Association canadienne pour la santé mentale. Donc l'occasion maintenant de revenir sur ces ateliers et sur ce que les jeunes ont pu apprendre peut-être.
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2: La semaine dernière, à l'occasion de la Semaine nationale pour la santé mentale, Jean-Paul Arsenault, facilitateur au sein de l'Association canadienne pour la santé mentale, qui a sept locaux au Nouveau-Brunswick, est venu intervenir dans les classes du centre scolaire Samuel de Champlain à Saint-Jean. On en parle avec lui tout de suite.
3: J'étais ici dans le cadre de la Semaine de santé mentale. Ça fait ma présentation était ici sur le stress et l'anxiété. Le thème national pour cette semaine, c'était la connexion. Ça fait j'ai venu pour présenter au grade 5, 6, 7 et 8 sur le stress, l'anxiété et l'importance à parler à quelqu'un s'il y a des choses qui ne vont pas bien.
2: Quels sont les conseils, justement, que vous avez pu donner à ces élèves? Parce que ce n'est pas des conseils personnalisés, parce qu'ils sont nombreux dans la salle. Qu'est-ce que vous avez pu leur apprendre?
3: Ça fait il y a plusieurs techniques qu'on peut faciliter et qu'on peut adapter dans nos vies pour pouvoir réduire notre stress et notre anxiété. J'ai donné ces techniques ici aux élèves, mais c'est aussi, ça peut être... aussi bénéfique pour les adultes. Ça fait, il y a quelques techniques. Il y a une technique qui s'appelle le grounding. Ça fait, le grounding, c'est 5 choses que tu peux voir, 4 choses que tu peux toucher, 3 choses que tu peux entendre, 2 choses que tu peux sentir, puis 1 chose que tu peux goûter. Ça relève les sens. Ça fait laisser nos 5 sens. Puis ce qui arrive, c'est quand on applique cette technique-là, ça nous vise envers ces choses-là, puis ça nous sort de notre stress puis notre anxiété immédiate. Une autre technique, c'est la respiration. C'est extrêmement important de faire des respirations. Ça adapte nos systèmes nerveux, puis ça nous réadapte à pouvoir nous calmer.
2: Pourquoi c'est important une semaine comme ça de la santé mentale aujourd'hui, enfin, de nos jours?
3: Ben, je pense que l'énoncé de mission pour l'association, c'est que tous les Canadiens auront un état bénéfique de santé mentale et de bien-être. Ça fait pour nous autres, quand il y a des thèmes comme ça qui se démontrent, on aime partager l'information pour que tout le monde puisse bénéficier d'améliorer la santé mentale s'il y a des difficultés.
2: Si les gens qui nous écoutent ont justement ces difficultés-là en santé mentale, vous leur conseilleriez de faire quoi pour s'en sortir de ces difficultés?
3: Il y a beaucoup de ressources communautaires. Ça fait, il y a toujours le site web. Ça fait, il y a le 988. Si vous avez des pensées de suicide, vous voulez vous faire mal. Il y a aussi des textes pour les jeunes. Je ne suis pas tout à fait au courant des numéros comme tels, mais c'est toutes des ressources qui peuvent se trouver sur le site web. Il y a le 211, qui a aussi une place d'information dans la province qu'on peut accéder pour nous gérer à travers de différentes ressources.
2: Je reviens un petit peu sur ce matin, là, qu'est-ce qui s'est passé? Comment vous avez senti les élèves? Vous avez eu quoi? Est-ce que vous avez eu des retours des élèves? Est-ce que vous avez pu voir comment ils ont réagi?
3: Je les ai engagés pour lui donner des petits cadeaux. Ça fait quand il y avait un engagement, j'avais des petits cadeaux à lui donner. Ça fait j'ai eu un bon engagement. J'ai eu des questions après. L'engagement était bon. Ils ont très bien participé. Je trouve que le contenu était un peu adapté parce que le 5 est un peu plus jeune. Ça fait mais j'ai eu des ripostes. Puis en fin de compte, il y a quelques élèves qui ont venu me demander des questions après. Des questions comme si j'aimais ma job ou des symptômes sévères de quelqu'un qui vivrait du stress et de l'anxiété. En termes de dans la communauté, c'est faut faire bien attention à notre santé mentale. Faut se prendre en main et faut pas avoir peur de contacter, de consulter, d'exprimer nos sentiments, nos pensées. C'est très important à notre santé mentale et notre santé physique.
2: Et si vous avez des questionnements à propos de la santé mentale, vous pouvez vous renseigner sur le site internet de l'Association canadienne pour la santé mentale à cmhanb.ca. C'était Loïne Gagnolet pour IGL à Saint-Jean.
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viens de voir quelque chose et je me dis qu'il faut qu'on en parle. Parce que là, on va parler de concerts et de téléphones portables. Je me baladais sur YouTube, hein, et là, je vois quoi ? Je vois Bruno Mars. Bruno Mars, vous savez qu'il est en tournée actuellement. D'ailleurs, il passera au Canada au mois de mai, fin mai. Ouais, c'est ça. À Toronto notamment, mais pas que. Il a plusieurs dates. Et c'était sa première le 10 avril dernier à Las Vegas. C'était donc l'ouverture de la tournée de Bruno Mars. Évidemment, qui dit ouverture dit le public est présent et dit bah les gens veulent filmer. Et tu as quelqu'un notamment qui a partagé le concert en entier sur YouTube. Ça a l'air de faire 2 heures. Et parfois, ces vidéos-là, elles se font sauter. Donc, à un moment, elles sont bloquées par YouTube pour raison de droits d'auteur en général. Mais parfois, non, ça passe. Donc voilà, si vous avez envie peut-être de voir le show de Bruno Mars de chez vous, gratuitement, bah, vous allez sur YouTube, vous cherchez. Hein, vous devriez trouver facilement, à moins que ça soit radié. Mais en fait, ma question, c'était ça. Franchement, est-ce que le fait de filmer tout un concert comme ça et de le mettre sur YouTube, vous voyez cette vidéo, est-ce que ça va vous donner envie d'aller voir le concert ou vous dites finalement, j'ai plus besoin de payer une place à 200$ parce que j'ai le concert sur YouTube. Alors moi, j'aime bien regarder quelques vidéos parfois de ce qui se passe. Peut-être pas le show en entier. En fait, ce que je fais en général, c'est que j'avance et je regarde juste, voilà, vite fait, voilà, quelques secondes de... Ben voilà, c'est ce que je fais en gros. Je le regarde en accéléré, je regarde le mood, l'ambiance, s'il y a des danseurs ou pas. Bon, vous savez que Bruno Mars, c'est un showman, donc il

0: au concert de Stray Kids. C'était pas prévu, mais j'ai remplacé quelqu'un. Bah voilà, pour Bruno Mars, je peux remplacer quelqu'un aussi. Hein. Je suis une âme charitable, comme on dit.
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Je suis encore en train de regarder des vidéos de personnes qui se coupent leurs cheveux eux-mêmes, alors que je n'ai pas prévu de me couper les cheveux. Bon, remarque, je trouve que l'envie de se couper les cheveux, ça arrive un petit peu sauvagement en fait. La dernière fois que j'ai fait ça, c'était en septembre 2025. Je sais pas pourquoi, tu vois, le mois de septembre, c'était la rentrée, la reprise, enfin, pas la reprise du travail, parce que nous, l'été, on est là, donc il n'y avait pas de reprise vraiment, mais je sais pas, officiellement, le mois de septembre, c'est le mois de la rentrée scolaire, on va dire. Et ouais, donc je m'étais coupé un peu les pointes et un peu tout ça. Bon, j'ai pas forcément envie là de me couper les pointes. Je me dis juste, c'est un peu dommage parce que j'ai pas vraiment de coupe. Tu vois, j'ai pas. Moi, j'aime bien les dégradés ou les choses comme ça, mais c'est vrai que je sais pas. Pourtant, vous savez, sur mon chemin pour prendre mon bus le matin, je passe devant un shop, je passe devant un coiffeur et franchement il m'a déjà vu passer devant chez lui, enfin devant son shop, et souvent je me dis mais que pensent les coiffeurs de mes cheveux, je te jure, je sais pas pourquoi, peut-être qu'ils pensent rien, hein. Ils disent oh juste une énième personne avec les cheveux colorés, en gros une énième personne avec les cheveux morts, hein, parce que la décoloration c'est quand même assez, assez

puissant. Disons que tu n'as pas les cheveux très sains après une décoloration. Et que oui, couper un peu les pointes, franchement, ça ne leur fait pas de mal, n'est-ce pas? Donc je me demande souvent ce que pensent les coiffeurs quand ils me voient, surtout quand j'ai les racines plus ou moins apparentes et la couleur un petit peu genre délavée, parce qu'évidemment, à force de faire des shampoings, bah, la couleur part au shampoing, part au lavage. C'est dommage, mais c'est comme ça. Et en vrai, je vis très bien avec et je pense que ça fait partie un peu de l'impermanence. Ça me rappelle l'impermanence des choses. Me dire que c'est un peu un cycle, tu vois. Que tout est un cycle finalement. Tout a un début et tout a une fin. Jusqu'au prochain, évidemment, jusqu'à la prochaine fois où je vais refaire ma couleur. Ou jusqu'à la prochaine fois peut-être où je vais me raser la tête. D'ailleurs, je ne me suis jamais rasée complètement la tête. Mais je me dis... Tout le monde devrait avoir au moins le crâne rasé une fois dans sa vie. Juste pour connaître la sensation, juste peut-être pour connaître un peu un renouveau, quoi. On repart à zéro avec ses cheveux. Et puis en fait, j'ai déjà eu, tu sais, le côté, par exemple, le côté des cheveux rasés, ça j'ai déjà eu. Donc la sensation... tu sais, tes cheveux qui repoussent, les cheveux courts, mais les cheveux repoussent. Genre, j'adorais me passer la main dans les cheveux parce que j'aimais beaucoup la sensation. Donc, imagine surtout le crâne. Bon, ne faites pas ça en hiver parce qu'évidemment, vous allez avoir froid à la tête. Donc, faites ça plutôt en été. Ça veut dire maintenant. Comme ça, vos cheveux auront le temps de repousser. Et durant l'hiver, vous aurez déjà récupéré quelques centimètres, quoi. Donc, bref... Là, j'étais en train de voir un petit peu une vidéo, pareil, encore un coiffeur qui réagit à des gens qui se coiffent eux-mêmes. Et en fait, les gens, ils refont parfois des coupes, tu sais, des tendances, notamment des tendances japonaises, qu'on appelle la im cut. Genre, c'est vraiment une coupe où tu as les cheveux longs derrière. Devant, tu as une frange et en fait, sur les côtés de la frange, c'est coupé au niveau de ta mâchoire. Ouais, je te le décris plutôt comme ça. Mais quand tu regardes des japonaises qui en plus se font un lissage, tu te dis ça leur va bien. En vérité, tu fais ça sur toi, ça donne pas le même résultat. Mais bon, ça, c'est malheureusement comme pour tout. Hein. Quand tu regardes, par exemple, un mannequin porter un vêtement, tu dis « Waouh, c'est joli !» Tu mets ça sur toi, c'est pas le même effet. Mais je juge pas, hein. Je suis pas en train de dire que t'es pas bien. C'est pas toi le problème, hein. C'est le vêtement. On continue en musique avec Daniel Gauguin et le titre « Samedi soir ». On n'y est pas encore, mais vous inquiétez pas. Tenez bon, samedi soir n'est pas non plus si loin. Et surtout, la semaine prochaine, nous avons une journée fériée. Ça, on adore.

0: C'est la fin de l'émission, du retour maintenant, parce que voyez-vous, il est bientôt 18h, donc le moment de se dire au revoir, de dire aussi que vous allez retrouver des émissions bénévoles à partir de 18h, donc notamment une rediffusion d'une émission qui a été diffusée en février 2023. Donc c'est toujours cool de se replonger un petit peu dans ce qui se faisait en 2023. 2023, j'étais déjà avec vous. Oui, mais je pense que je venais d'arriver. Hein. Février 2023, j'étais arrivée il y a quelques mois. Ensuite, à partir de 20h, nous avons des palmarès, donc palmarès country et palmarès pop rock. Si vous avez envie de savoir quelle musique se trouve dans les différents palmarès, eh bien vous savez qu'il faut rester branché, n'est-ce pas? Pour terminer l'émission pour la musique, on a Julie Aubé et le titre Tupperware ou Tupperware. Comment vous prononcez ce mot? Je sais qu'on ne le prononce pas de la même façon et très souvent, notre façon de prononcer vous fait un peu rire, je pense. Ou vous désole, peut-être vous... Bref, c'est l'occasion de se dire au revoir et surtout rendez-vous demain, 14h-18h pour une nouvelle journée. Demain, c'est la mi-temps de la semaine et on aura plein de sujets à voir ensemble.
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4: Bonjour, ici Yannick Doiron. Voici nos informations. Ottawa s'est engagé à investir 14 millions de dollars pour moderniser le principal port de Charlottetown. Le ministre des Transports, Stephen McKinnon, en a fait l'annonce hier. Il a précisé que cette somme sera utilisée par l'administration portuaire de Charlottetown pour installer de nouvelles infrastructures électriques. Ces nouveaux équipements permettront aux navires de haute mer de se connecter au réseau électrique local et ainsi de couper leurs moteurs à quai. L'objectif est de réduire la pollution atmosphérique et les émissions de gaz à effet de serre. La GRC de la Nouvelle-Écosse a porté des accusations de tentative de meurtre contre un homme de 25 ans à Yarmouth. Selon la police, au cours du week-end, des agents ont répondu à des signalements de coups de feu et ont appris qu'une altercation avait éclaté entre deux hommes qui se connaissaient. La police croit que l'un des hommes a tiré sur l'autre avec un pistolet à air comprimé avant de prendre fuite. L'homme de 25 ans a été accusé de tentative de meurtre, de voies de fait armées, de menaces et de plusieurs infractions liées aux armes à feu. Un groupe étudiant universitaire explore l'histoire ancienne d'Halifax grâce aux technologies du 21e siècle. Des étudiants en anthropologie de l'Université St. Mary's ont récemment passé une semaine à sonder le cimetière historique du centre-ville d'Halifax à l'aide d'un radar à pénétration de sol. Créé en 1749, ce lieu historique national compte 1200 pierres tombales, mais on estime qu'il abrite les sépultes de plus de 10 000 personnes sans aucune sépulture. Les chercheurs expliquent que cette situation est assez courante dans les anciens cimetières, car tout le monde n'avait pas les moyens de s'offrir des pierres tombales sculptées coûteuses. Le projet révèle la présence de nombreuses tombes imbriquées les unes sur les autres, datant d'années d'intervalle, et les données suggèrent que les allées du cimetière ont été modifiées au fil du temps. Un homme de Terre-Neuve acquitté du meurtre au deuxième degré en 1914 doit comparaître ce mois-ci pour répondre à des dizaines de nouvelles accusations. Cet homme de 36 ans avait été acquitté de meurtre par balle de Nick Windsor en 2011 et fait maintenant face à des accusations suite à une agression survenue à Paradise en fin de semaine dernière. Lors de leur enquête, les policiers ont saisi deux pistolets, un fusil de chasse ainsi que de nombreux chargeurs et munitions. L'homme est accusé entre autres d'agression, d'étranglement, de port d'armes à feu et de dizaines d'autres infractions liées aux armes. L'acteur Elliot Page, originaire de Nouvelle-Écosse, se dit frustré qu'après 7 ans et un don de 25 000 $, le puits communautaire de Shelburne ne soit toujours pas construit. L'acteur avait pourtant fait un don de 25 000 $ en 2019 pour la construction de ce puits, peu après la sortie de son documentaire sur l'histoire du racisme environnemental en Nouvelle-Écosse envers les communautés noires et autochtones. Le projet de puits a été marqué par des désaccords, des divisions et des retards impliquant la province, deux municipalités, un collège communautaire et un groupe communautaire appelé la South End Environmental Injustice Society. Elliott Page déplore qu'après 7 ans d'efforts pour établir cette source d'eau potable, le puits soit toujours à sec. Le groupe de lutte contre l'exploitation des enfants dans Internet de la GRC en Nouvelle-Écosse a inculpé un homme de 28 ans de Truro Heights dans le cadre d'une enquête sur le leurre d'enfants ouverte en novembre dernier. Brandon James Arsenault est accusé d'avoir leurré un enfant et d'avoir rendu accessible à un enfant du matériel sexuellement explicite. Arsenault a été libéré sous condition et doit comparaître en cour provinciale à Truro le 5 août. Au sport hockey, les Blue Jackets de Columbus ont octroyé une prolongation de contrat de 6 ans d'une valeur de 36 millions de dollars US à l'attaquant Charlie Coyle. Le vétéran, âgé de 34 ans, qui aurait pu devenir joueur autonome sans compensation le 1er juillet, a marqué 20 buts et récolté 38 mentions d'assistance en 82 matchs cette saison avec les Blue Jackets. Le Canadien de Montréal et les Sabres de Buffalo seront de retour en action à l'occasion du 4e match de leur série de 2e ronde, ce soir au Centre Bell. Hockey féminin, la victoire de Montréal et le Frost du Minnesota disputeront le 5e et dernier match de leur série ce soir à Laval. Au tennis, la Canadienne Leila Annie Fernandez a manqué cruellement de constance dans son jeu et fut surprise 7-6-6-4 par la Russe Anna Blinkova. Voilà ce qui complète...
0: Du côté d'Halifax, pour terminer la journée, le ciel reste nuageux avec de possibles averses tôt ce soir. Partiellement nuageux par la suite avec du vent à 20 km/h. Minimum, plus 4 degrés. Pour demain mercredi, le temps est généralement ensoleillé le matin. On a du vent à 20 km/h, surtout dans l'après-midi, avec un maximum à 14 degrés. Pour jeudi, alternance de soleil et de nuages, maximum 15 degrés, puis le retour des nuages et des averses pour vendredi et samedi. Il va faire un peu plus chaud pour dimanche et lundi, on sera autour des 20 degrés.
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Mesdames et messieurs, bienvenue sur un nouvel épisode de Musique en jeu. Je suis votre animateur 3, et puis aujourd'hui, on va écouter seulement les bandes originales de jeux vidéo. Ben oui, la musique de jeux vidéo. Puis juste pour vous laisser savoir, on a une émission spéciale aujourd'hui, puis on écoute seulement des chansons de RPG, de combat, des Battle Team. Donc, c'est pas mal exceptionnel, puis j'ai fait ça vraiment spécial parce que c'est seulement des chansons de RPG qui est turn-based, qui est de tour par tour. Donc, c'est vraiment rétro, puis ça va être vraiment de la bonne musique. J'ai hâte de vous montrer ça. Puis avant qu'on commence, je veux juste laisser savoir que vous pouvez nous entendre sur des radios communautaires francophones des Maritimes, y compris CHQC Saint-Jean, CJPN Fredericton, CKMA Miramichi et WIFM à Halifax. Donc, j'aimerais vous faire commencer ça avec la musique pas mal bonne. La musique était pas mal populaire dans le temps quand on écoutait des RPG. J'ai demandé à des amis quelle sorte de chansons que je devrais mettre sur mon émission aujourd'hui. Puis j'ai deux amis qui m'ont dit mettre du Final Fantasy VII. Puis j'étais comme, quel Final Fantasy VII? Voulez-vous que je mette l'original ou la remake? Mais j'ai de mes amis, il y en a un, Roberto Fenty, qui m'a dit mettre Final Fantasy VII Remake. J'ai un autre ami, Cloud Gaming Dad, qui a dit « Mêlée de l'original ». Donc, ça, j'ai décidé de faire. Je vais mettre deux chansons, mais une de l'original puis une du remake. Comme ça, c'est fair pour tout le monde. Donc, sans plus tarder, je vous mets Final Fantasy VII. Je commence ça avec Boss Battle. Donc, sans plus tarder, laissez-moi une seconde. Je vais mettre ça dessus. Puis, let's go! On commence ça avec une tune pas mal pépée.

Vous venez d'entendre Let the Battle Begin par Final Fantasy VII Remake, une game qui est sortie dernièrement, une couple d'années passées actuellement. Puis ça a vraiment fait fureur. Ça a vraiment venu un jeu populaire. Mais en plus, le remake de Crisis Core, puis la partie 2 de Final Fantasy VII Remake a été annoncée. Donc c'est vraiment excitant. J'ai vraiment hâte de les essayer parce que c'est vraiment des vraiment bons jeux. Donc vous écoutez Musique en jeu. On écoute seulement des bandes originales de jeux vidéo. Mais aujourd'hui, on a une émission spéciale. On écoute seulement des chansons de combat de JRPG. Puis c'est pas moi juste des turn-based que j'ai décidé de mettre. Pas de Xenoblade Chronicles où tu peux bouger partout en combat. Mais non, des jeux où quand tu rentres d'un combat, tu peux pas bouger puis tu peux juste fighter avec des commandes. Puis j'ai décidé, on met juste des chansons de mime. Puis qu'est-ce qu'il y a pas de plus classique que Dragon Quest? J'ai déjà mis des chansons de Dragon Quest sur l'émission auparavant, mais là, j'ai décidé de mettre des chansons de Dragon Quest qui est un peu plus récente. Donc, le dernier jeu, Dragon Quest 11, a vraiment bien fait encore, puis c'est un jeu que j'aimerais vous faire montrer tout de suite. Donc, sans plus tarder, je vous mets Battle Team No. 1 tiré de Dragon Quest 11.

entendre Give a War tiré du jeu Dragon Quest 8 sur les zones de radio communautaire francophone des Maritimes, y compris CHQC Saint-Jean, CGPN Fredericton, CKMA Miramichi et WFM à Halifax. Ben oui, c'est votre animateur Plaque qui vous fait écouter des chansons de jeux vidéo comme d'habitude de 18h à 19h tous les mardis. Donc, je suis content que vous êtes ici avec moi puis on continue ça. Donc, comme je vous ai dit, on écoute la musique de RPG aujourd'hui puis je vous ai écouté la musique pas mal récente, mais là, c'est le temps de tourner rétro, pas mal plus vieux, là. C'est le temps des Super Nintendo. Je sais pas si vous connaissez ça, ce jeu-là. C'est un jeu qui s'appelle Lufia. Ils ont fait Lufia 1 puis Lufia 2 dans le temps sur le Super Nintendo. Puis j'étais toujours impressionné par la musique pépé qu'ils ont fait dans les chansons de combat. Donc, c'est ça que je vais vous faire écouter tout de suite. Je vais vous faire écouter des chansons de combat qu'on va faire durant toute l'émission aujourd'hui. Donc, sans plus tarder, je vous mets Battle No. 1 tiré du jeu Lufia and the Fortress of Doom.

Vous venez d'entendre Battle Team 1 tiré de Lufia 2 sur le Super Nintendo. Si jamais vous êtes un fan de chansons comme Golden Sun, je vous recommande... si vous êtes fan de games comme Golden Sun, je vous recommande ce jeu-là. Les donjons sont vraiment des bons puzzles dans le temps. Donc, ouais, c'est vraiment un bon jeu. Puis c'est vraiment un RPG qui est un petit peu moins connu, mais c'est un hidden gem. Comme, c'est un jeu que tout le monde devrait jouer si aimant beaucoup les RPG. Donc, on va changer ça un petit peu, puis on va mettre ça un petit peu plus country style. Donc, sur le PlayStation 1, ils ont sorti des jeux qui étaient pas mal exceptionnels, pas mal uniques, puis en font plus de Game Master, c'est dommage. Mais Wild Arms, c'était un jeu sur le Super Nintendo, puis ça se passe, c'est comme un RPG, mais ça se passe dans le temps, c'est comme vraiment country style. C'est dur à expliquer, mais c'est comme si c'est dans le temps des cowboys. Puis la musique est vraiment de ce style-là aussi, donc j'ai vraiment aimé le style de ce jeu-là. Donc, sans plus tarder, je vous mets ça. Je vous mets une chanson de Wild Arm 3 puis une chanson de Wild Arm 1. Puis on commence ça avec la... quelle qu'on commence avec ça? Laisse-moi juste vérifier quelle serait la meilleure. On commence ça avec Wild Arm 3 actuellement. Ça s'appelle Gunmetal Action. Let's go!

Ça m'a vraiment attiré aussitôt que j'ai entendu ça. Donc, sans plus tarder, je vous mets... laissez-moi juste vérifier. Je vous mets Connected, tiré du jeu Tetris Effect. Ça vient de Heidelick, le compositeur.

Vous venez d'entendre Unfold tiré du jeu Tetris Effect. Pouvez-vous croire que cette chanson-là vient d'un jeu de Tetris? Je veux dire, ils ont vraiment comme venu de lointain, comme ils ont vraiment amélioré. Ben, comme ils ont venu de comment je dirais ça? Ils ont évolué comme vraiment beaucoup depuis le premier jeu sur comme le Nintendo Game Boy ou même sur le Nintendo normal. Ils ont tellement des bons jeux à cette heure, puis ça a toujours été un jeu addictant. Si jamais vous avez jamais joué à Tetris 99 sur le Nintendo Switch, je vous le recommande. C'est un autre vraiment bon jeu de Tetris. Donc, vous êtes encore sur Musique en jeu. Puis vous pouvez nous entendre sur les radios communautaires francophones des Maritimes, y compris CHQC Saint-Jean, CGPN Fredericton, CKMA Miramichi et WFM à Halifax. Donc on va changer ça un petit peu. Je veux dire, c'était pas mal la musique calme, comme vous avez vu, la vraiment bonne musique calme. Mais là, on va changer ça un petit peu. On va faire ça un petit peu plus funky. Donc, comme vous savez, je suis un gros fan de Tim Follins, un des compositeurs. Il avait fait beaucoup de compositions de Commodore 64, mais un des derniers jeux qu'il a composé avant qu'il se retire, c'était Starsky & Hutch sur la PlayStation 2 puis GameCube. Puis, ils ont même sorti un vinyle de cette composition-là. Puis, je peux te dire de quoi, c'est pas mal la bonne musique, comme vous savez. Comme Tim Follin, là, je peux te dire qu'il délivre tout le temps quand il fait sa musique. Donc, sans plus tarder, je vais vous mettre du stuff vraiment funky. Donc, je vous mets Funk 3, tiré du jeu Starsky & Hutch. Let's go! Un jeu vraiment pas connu, puis je vous le recommande aussi. C'est vraiment un bon jeu.

vous venez d'entendre Funk 4 tiré du jeu Starsky and Hutch. Je savais pas que les tunes allaient finir vite de même, donc pardonnez-moi pour la tune d'avant, il y avait une petite difficulté technique et une pause publicitaire qui est venue dessus sans faire exprès. Donc, vous êtes sur Musique en jeu encore, puis on est encore bon pour un petit 10 minutes, si je me trompe pas. Donc, encore des bonnes tunes à vous faire goûter. Et à un moment donné, au commencement, comme moi, je suis un streamer, je stream des games, puis vous pouvez me suivre sur Ninja Guy Space, Espace X, by the way, sur YouTube. Donc, je stream, puis à un moment donné, j'ai un ami où est-ce qu'il a décidé de me donner des clés de jeu gratuitement. Puis il m'a donné une clé de Nioh, The World Ends With You. C'est un jeu qui est sorti sur le PC, puis sur le Switch, puis sur le PlayStation 4, puis les autres consoles, si je ne me trompe pas. Puis anyway, c'est une suite de The World Ends With You sur le Nintendo DS. Puis c'est vraiment exceptionnel comme jeu. C'est un jeu étrange. L'histoire est pas mal intéressante. Puis elle te garde aller pour sortir un bon bout. Puis les graphiques sont vraiment, vraiment bons. C'est comme des graphiques cel-shaded. C'est vraiment cartoony. Puis ouais, j'adore les graphics. Puis en plus de ça, la musique est bonne. Donc j'ai décidé, sais-tu quoi, je vais vous mettre la musique. Je peux pas croire que je vous n'ai pas encore mis. Mais c'est un jeu que je recommande. Le combat est vraiment le fun. C'est si vous aimez les JRPG, les RPG qui est fait au Japon. Donc sans plus tarder, je vous mets Wander Around Shibuya, tiré du jeu The World Ends.

0: Mesdames et messieurs, c'est tout le temps qu'on avait, mais juste pour vous le savoir, on écoute tout de suite Storm, tiré du jeu Neo, The World Ends With You. Mais ouais, j'espère que vous avez aimé l'émission aujourd'hui. Moi, j'ai eu du fun. C'est beaucoup de chansons avec des paroles anglaises, puis je m'excuse pour ça, mais c'était vraiment toutes des tunes qui fitaient bien avec l'émission aujourd'hui, puis je voulais toutes vous les montrer. Donc ouais, on est ici à chaque mardi de 18h à 19h. J'espère que vous voir ici. On écoute la musique de jeux vidéo tout le temps. Puis si jamais vous avez des recommandations, n'hésitez pas à me retrouver sur Ninja Guy X sur Twitter ou mon nom c'est Pierre Lecolor. Vous pouvez me trouver sur Facebook. Vous pouvez me trouver partout. Je suis partout, surtout dans les places de jeux vidéo. Donc, ouais, n'hésitez pas à me laisser savoir quelle sorte de chansons vous aimeriez voir sur l'émission. Donc, on se revoit la semaine prochaine, tout le monde. Puis, j'espère que vous aimez votre semaine. Bye!
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C'est une baisse d'une pour Beaumont qui se retrouve au numéro 8 avec la chanson Drive à boire. Ils se sont retrouvés au numéro 19 sur le top 20 de l'année 2025. Et juste avant ça, on avait sauté la 9e position qui était au numéro 5 la semaine dernière. Pièce qui s'est retrouvée au numéro 17 du top 20. Elle est déjà au décompte depuis 13 semaines. Laurie Leblanc, qu'on aurait pu entendre avec les autres musiciens, et la chanson Clin d'œil au pionnier. On en écoute un extrait.

0: Et on se tourne vers la 7e position qui était au numéro 10 lors du dernier des comptes réguliers. Voici Catherine Noël qui nous chante « Sandwich aux tomates ».
1: Numéro 5.

0: Baisse de deux pour les gars du Nord qui venaient nous chanter Jack Murphy. Ils ont atteint la 16e position du top 20 de l'année, mais leur chanson Charlie a atteint le sommet du top 20 de l'année 2025. Juste avant ça, la formation Salbar nous avait chanté Il y a le bon Dieu qui t'attend. Ils étaient au numéro 8 plutôt lors du dernier décompte, où ils faisaient leur entrée d'ailleurs, se retrouvent au numéro 5 cette semaine. Et on avait sauté la 6e position, une pièce déjà au décompte depuis 18 semaines, une montée de la 9e à la 6e pour Tommy Young qu'on aurait pu entendre avec Pousse Potaloc. On en écoute un extrait.
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Et cette chanson de Tommy Young, d'ailleurs, a terminé au numéro 7 du top 20 de l'année 2025. Place maintenant à la troisième position. C'est une montée d'une pour Jacques Surette. Le voici avec Ma petite car noire. Numéro 3 sur ce décompte régulier, mais numéro 12 au top 20 de l'année 2025.

Ils occupaient la première position lors du dernier décompte régulier. Se retrouve au numéro 2 cette semaine, la formation Moyenne Rig, la chanson La Route Acadienne. Moyenne Rig aussi, que je vous rappelle, on a pu entendre au numéro 10 avec la pièce Dans la boîte à bois qui effectuait un retour. Avant qu'on se quitte avec la première position, bien, on récapitule, bien entendu. Donc, au numéro 10, tout comme mentionné, la formation Moyenne Rig nous avait chanté Dans la boîte à bois. Laurie Leblanc est là au numéro 9 avec Clin d'œil aux pionniers. Drive à boire de Beaumont, numéro 8. En 7e position, Catherine Noël avec Sandwich aux tomates. Pousse pot à loc, Tommy Young, numéro 6. Y a le bon Dieu qui t'attend de Sale Barbe au numéro 5. Jack Murphy des Gars du Nord au numéro 4. Ma petite Carloire, Jacques Surette, numéro 3. Et en 2e position, Moyenne Rig avec Route Acadienne. Qui est en première position? C'est leur 2e semaine au sommet. Ils occupaient la 3e position la semaine dernière. On parle bien sûr de la formation À Boiteau. Les voici avec Endiablé, qui a terminé numéro 11 au top 20 de l'année 2025. Diane Richard, qui est avec vous depuis les 30 dernières minutes, je vous donne rendez-vous pour un autre Palmarès Country la semaine prochaine. Bye-bye! Numéro 11.

0: Bonjour et bonne semaine et surtout bonne année 2026. J'espère que vous avez passé un bon temps des fêtes et que vous avez eu l'occasion d'écouter le top 20 de l'année 2025. Diane Richard qui se joint à nouveau à vous pour vous présenter un décompte régulier, un premier décompte régulier de l'année 2026. Et cette semaine, on a deux nouveautés à vous présenter, également une pièce qui effectue un retour. Et sans plus tarder, voici une des nouveautés qui fait son entrée au numéro 10. C'est la formation Salbarbe en compagnie de l'Orchestre symphonique de Montréal. Les voici avec Ma maison, c'est toi. Je vous souhaite un bon décompte.
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Baisse de la 7e à la 8e position pour la formation Sluice qui venait nous chanter « Sorcière de la pointe du Sceau ». Et juste avant ça, on avait sauté la 9e position qui était au numéro 6 la semaine dernière. Chanson déjà au décompte depuis 25 semaines, dont 2 semaines au sommet. Et elle a terminé en 3e position de l'année 2025 et ce au top 20. On parle de Serena Hou qu'on aurait pu entendre avec « Détruit, Hate You Now ». On en écoute un extrait.

0: Et maintenant, on se tourne vers la 7e position qui était au numéro 3 lors du dernier décompte régulier. Il s'agit de Fayot. Le voici avec Ma valise.
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0: On venait d'entendre le tout nouvel extrait de la formation Transbalance, la chanson « Juste un baiser », elle fait son entrée au numéro 5. Et juste avant ça, Jalapeno Papa fait un retour au numéro 6 avec la chanson « Ce n'est plus mon choix », une pièce qui s'est retrouvée au numéro 11 du top 20 de l'année 2025. On se tourne maintenant vers la quatrième position, c'est une montée d'une pour la grosse équipe. Les voici avec « L'été est fini ».
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Il était en première position lors du dernier décompte régulier de l'année 2025. Il se retrouve à nouveau au numéro 3, Hubert Cormier, qui venait nous chanter « Je serai là ». Il a aussi terminé au numéro 18 du top 20 de l'année 2025. On va sauter la deuxième position, pièce déjà au décompte depuis 12 semaines. Elle ne bouge pas depuis la dernière fois. Nick Néo, qu'on aurait pu entendre avec « Je rêve encore », chanson qui a fini au numéro 15 du top 20 de l'année 2025. On en écoute un extrait. Yeah!

Et avant de se quitter avec la nouvelle première position, on vous fait la récapitulation. Tout d'abord, au numéro 10, c'est une nouveauté, et ce pour la formation Sale Barbe et l'Orchestre symphonique de Montréal, la chanson « Ma maison, c'est toi ». En 9e position, Serena Wu avec « Détruit, Hate You Now ». Sorcière de la Pointe du Sceau de Slough, c'est là en 8e position. Au numéro 7, c'est « Ma valise » de Fayot. Jalapi Don Papa fait un retour en 6e position avec « Ce n'est plus mon choix ». Juste un baiser de Transbalance, une nouveauté au numéro 5. En 4e position, La grosse équipe avec « L'été est fini ». Je serai là de Hubert Cormier qui descend de la 1ère à la 3e. Et « Je rêve encore » de Nick Neo au numéro 2. En 1ère position, c'est la 3e semaine déjà au décompte pour cette chanson qui était au numéro 4 la dernière fois. Duo composé de Mélissande et Edith Butler, les voici avec sa date pas d'hier. Diane Richard qui vous accompagnait depuis les 30 dernières minutes. Je vous donne rendez-vous pour un autre palmarès pop-rock la semaine prochaine. Bye-bye!

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